0: nigérians font face à la flambée des cours du pétrole, Harmonie Pondiniaga.
1: Avant la guerre au Moyen-Orient, les Nigérians dépensaient environ 835 naira pour un litre d'essence. Aujourd'hui, il est 61% plus cher, 1350 naira, environ 90 centimes d'euros. Pour soulager les ménages, le gouvernement nigérian promet un coût réduit dans les stations de la compagnie pétrolière publique NNPC. La NNPC avait déjà lancé une offre promotionnelle pour ses clients le 1er octobre qui sera prolongée jusqu'à la fin du mois. La compagnie renonce à sa marge et vendra à prix coûtant, précise un communiqué de la présidence. Le ministre des Finances négocie par ailleurs un plafond au prix actuel du litre d'essence. Godwin Osimé, commerçant, accueille la mesure d'une manière positive.
2: Malgré la suppression des subventions, on s'attend à ce que le gouvernement baisse le prix de l'essence, qu'il le réduise pour que les choses fonctionnent et que les transporteurs, surtout, puissent en bénéficier.
1: Mais pour Youssouf Ishakwa, moto-taxi, cette réduction est insuffisante.
3: 1350 naira, ce n'est pas assez. Nous devrions acheter l'essence autour de 500 ou 600 naira le litre. Depuis que les prix ont augmenté, les gens ne gagnent plus suffisamment d'argent.
1: Le sujet est au cœur de la campagne présidentielle. Fin août, le candidat Atiku Abubakar proposait de rétablir la subvention sur l'essence, ce que le camp présidentiel avait vivement critiqué. Mais le gouvernement l'assure, cette nouvelle mesure n'est ni une subvention, ni un contrôle des prix. Harmonie Pondiniaga, Lagos, RFI.
0: Et puis des avocats pris pour cible sur les réseaux sociaux sur fond de litiges fonciers. La fin de cette édition à Madagascar, à Nosibé plus exactement, où plusieurs décisions de justice ont été rendues ces dernières semaines. Elles concernent l'accès à la terre, sujet hautement sensible dans cet archipel touristique, Guillaume Fabry.
4: Menace de mort, atteinte à la vie privée, propos xénophobes, cette vague de haine a récemment poussé l'ordre des avocats à réagir dans un communiqué. Maître Ferdinand Ranar Rakutuarsu en est le président.
5: Il y a des contenus susceptibles de porter gravement atteinte à la sécurité des confrères, à leur indépendance et au libre exercice des droits de la défense. L'insatisfaction à l'égard d'une décision de justice doit trouver sa réponse dans les voies de recours prévues par la loi.
4: Mais la justice, tout comme l'administration foncière, suscite une forte défiance. Ces services publics faisaient partie des plus corrompus en 2025 selon les doléances recueillies par le Bureau indépendant anti-corruption. Très prisé des touristes, Nosibé est en proie à des conflits récurrents, explique Mamie Rakutundrainbe, présidente du collectif TAN pour la défense des terres malgaches.
6: Les petits paysans et les petits propriétaires ou qui n'ont pas de documents fonciers officiels sont vraiment à la merci de tous les prédateurs. De plus en plus, les Malgaches interviennent pour accaparer des terres. On ne sait pas trop si c'est pour eux-mêmes ou pour les vendre ou collaborer d'une manière ou d'une autre avec les investisseurs étrangers.
4: Le collectif TAN plaide pour la création d'une juridiction spécialisée dotée d'enquêteurs et de juges dédiés aux litiges fonciers. Guillaume Fabrion, Tananarive, RFI.
0: 8h43 à Antananarive, 7h43 ici à Paris. C'est à vous, Clotilde Dumais.
7: Merci beaucoup Arthur Ponchelet, on passe au sport. Bonjour Pauline Guillou.
8: Bonjour tout le monde.
7: Du football, hein, d'abord à la une avec la CAF sur le point de laisser tomber son projet de Cannes tous les 4 ans.
8: Et oui, on attend encore l'officialisation, mais selon nos informations, la CAF réunie en sommet au Cap-Vert en fin de semaine devrait finalement laisser tomber ce projet très controversé de Cannes tous les 4 ans. Initialement, il s'agissait de s'aligner sur les autres calendriers continentaux, ce qui aurait tué l'ADN du tournoi africain selon l'ancien capitaine des Léopards, Youssouf Mouloumbou. Il était au micro d'Anne Dufort Cornillet.
9: On ne doit pas s'aligner sur un calendrier européen ou Asie ou sud-américain. En fait, c'est notre marque depuis 1957 que cette CAN appartient à l'Afrique. Cette fête se fait chaque 2 ans. Donc nous, ça nous va. Je pense qu'on l'a assez démontré et on voit aussi l'engouement que prend justement cette compétition lorsqu'elle a lieu. Laisser cette compétition chaque 2 ans, ça développe un pays, ça développe justement le continent et ça peut faire que du bien.
8: On rappelle que l'officialisation est attendue dans les prochaines heures.
7: Une nouvelle étape franchie pour le handisport en Centrafrique qui dispose désormais d'une équipe nationale de football pour personnes amputées.
8: Et oui, c'était une discipline longtemps pratiquée de manière informelle entre amis dans les quartiers, sur des terrains souvent improvisés ou à l'occasion de matchs caritatifs organisés lors de la journée internationale des personnes handicapées. Mais sous l'impulsion du comité paralympique centrafricain, une équipe est en train de se mettre en place. Les joueurs bénéficient désormais de séances d'entraînement régulières et nourrissent l'ambition de représenter leur pays dans les compétitions internationales. Reportage de Rolf Steve Domielu.

0: L'entraînement démarre par des exercices de conduite de balle. Appuyé sur des béquilles, chacun des 25 joueurs contrôle le ballon d'un seul pied et travaille son équilibre. Vêtu d'un dossard bleu, Judikaël Konda récupère le ballon, change de direction et tente de maintenir son rythme malgré les difficultés.
1: Au début, c'est très difficile de jouer avec un seul pied et des béquilles. Mais avec les entraînements, je trouve l'équilibre en développant des techniques. Je me bats pour devenir un joueur professionnel.
0: En septembre dernier, les Fauves paralympiques ont participé au championnat international de football des amputés en Russie. Une opportunité qui leur a permis de gagner en expérience, selon le sélectionneur Herman Waputu.
2: Le football des amputés est en plein essor dans notre pays. Nous disposons d'une équipe nationale provisoire de 25 joueurs, mais pas de club ni de championnat. La compétition en Russie nous a permis d'affronter de grandes nations, notamment la Russie, l'Égypte et le Cameroun, et d'acquérir une précieuse expérience pour les prochaines échéances.
0: Mais derrière cet enthousiasme, le sélectionneur énumère des difficultés importantes.
2: Nous avons un problème de matériel et d'équipement. Nous n'avons pas de plots, de dossards, de chaussures, de maillots, ni de salles de musculation ou d'infirmerie. Il nous faut également des béquilles professionnelles. Le plus urgent aujourd'hui pour nous, c'est d'avoir un terrain synthétique ou une pelouse.
0: Le comité paralympique veut désormais créer des équipes dans chaque préfecture avant de lancer un championnat national dans les prochains mois. Rolf Steve Domialeux, Bangui. RFI.
3: Et puis on termine, Pauline, avec du football féminin.
4: Eh oui, trêve internationale féminine en Afrique. Ce sont les qualifications aux Jeux Olympiques de Los Angeles qui se jouent. Match aller hier, lourde défaite 4-1 de la RDC face aux Ivoiriennes. Les vice-championnes d'Afrique du Malawi s'offrent le Zimbabwe 2-0 et puis 2-0 aussi pour les Nigérianes face aux Comores. Et la performance XXL des Algériennes, 8-0 face aux Centrafricaines. Pauline Guillou pour les sports.
3: La revue de presse internationale, bonjour Catherine Potet.
5: Bonjour Clotilde.
3: Avec à la une d'abord Trump et Poutine qui concluent un accord sur le diesel russe.
5: Oui, l'information fait la une de toute la presse américaine. Trump annonce un accord sur le diesel avec la Russie pour faire baisser les prix, annonce le Washington Post. Un accord, remarque le quotidien américain, qui s'oppose aux efforts de l'Ukraine pour bombarder les raffineries russes. Cette annonce, ajoute le Washington Post, témoigne des difficultés rencontrées par Trump pour sa attaquer au problème des prix de l'énergie à moins d'un mois des élections de mi-mandat où ces prix représenteront un enjeu majeur pour son parti. Une initiative fortement critiquée côté démocrate où l'on estime qu'elle pourrait marquer un affaiblissement du soutien de Trump à l'Ukraine dans sa lutte contre l'invasion russe, précise Politico. Plusieurs sénateurs démocrates, ajoutent le site d'information politique américain, parlent même d'une trahison totale de l'Ukraine, de nos amis européens et de la sécurité nationale américaine. Le Kyiv Post cite par ailleurs les propos de Volodymyr Zelensky à ce sujet. Il s'agit d'argent supplémentaire pour cette guerre contre nous, déclare le président ukrainien, ajoutant « Au moment même où nous parlons de paix, l'Amérique autorise la Russie à exporter du diesel ».
3: Dans les pays alliés de l'Ukraine contre l'invasion russe, cette annonce de Trump sur le diesel russe, elle ne passe pas non plus inaperçue.
5: Cet accord, remarque le Guardian, intervient dans un contexte de tensions croissantes entre la Russie et les alliés de Washington au sein de l'OTAN en Europe. Et ce n'est pas tout, souligne le quotidien britannique. La volonté de Trump de conclure un accord avec Poutine visant à réduire le prix du carburant intervient malgré le soutien de la Russie à l'Iran dans son conflit avec les États-Unis. À Paris, le journal Le Monde souligne, lui, que l'accord entre Trump et Poutine va à l'encontre des sanctions qui pèsent sur le pétrole russe et ajoute que le président américain a choisi les routiers et les agriculteurs américains plutôt que l'Ukraine.
3: À la une également, Catherine, la sud-africaine Navi Pillay qui a reçu hier le prix Nobel de la paix. Et ce matin, c'est surtout la presse française qui reprend l'information.
5: Oui, ce prix est salué par Libération. Si certains Nobel de la paix ont pu, par le passé, susciter plus d'une interrogation quant à leur légitimité et leur ancrage dans l'actualité, estime le journal de gauche, la récompense de cette année ne souffre, elle, d'aucune ambiguïté. En décernant son prix à la juriste sud-africaine Navi Pillay, civile et le comité Nobel a primé une combattante pionnière pour les droits humains et la justice internationale. Un enthousiasme que ne partage pas vraiment Le Figaro qui parle d'un Nobel politique et polémique. Le journal conservateur souligne qu'Israël dénonce une validation des accusations de génocide formulées à son encontre par une commission qu'a présidée Navi Pillay, commission qui à l'automne 2025 avait accusé Israël de commettre un génocide dans la bande de Gaza. La mise en lumière de cette figure de la lutte contre l'apartheid constitue non seulement une mauvaise nouvelle pour l'État hébreu, poursuit Le Figaro, mais aussi un camouflet pour Donald Trump, le président américain qui se vante d'avoir réglé 8 guerres depuis son retour à la Maison-Blanche, se serait bien vu remettre la prestigieuse récompense. Et l'heure de la vengeance a, semble-t-il, déjà sonné. Quelques heures après la remise du prix Nobel de la paix, les États-Unis ont annoncé des sanctions en forme d'ultimatum contre la Cour pénale internationale, dont Navi Pillay fut l'une des juges. Les États-Unis, explique Le Monde, exigent notamment l'annulation des mandats d'arrêt pour crimes contre l'humanité de Benjamin Netanyahou et de Yoav Gallant, son ancien ministre de la Défense.
3: La revue de presse de Catherine Potet. Dans l'actualité également, ce samedi 10 octobre 2026, il était entré en vigueur il y a tout juste un an, le cessez-le-feu dans la bande de Gaza. En tout cas, cessez-le-feu théorique, à l'issue duquel le Hamas a libéré les derniers otages israéliens détenus. Mais depuis, l'État hébreu occupe toujours environ 2/3 du territoire et poursuit quasi quotidiennement ses frappes, à tel point qu'au moins 1450 personnes ont été tuées en un an. Plusieurs dizaines de milliers de policiers déployés à New Delhi, la capitale indienne, sous tension, alors que l'opposition organise une manifestation pour exiger la démission du président de la commission électorale. Mobilisation contre une réforme qui a conduit à la radiation de plus de 130 millions de personnes sur les listes électorales. Et puis la panique des habitants au Panama, des bâtiments et des routes effondrées après un séisme hier de magnitude 7,7. Aucune victime pour l'instant, selon les autorités. Newton Ahmed Barry, votre chronique cette semaine part d'une phrase qui nous vient du Niger. Elle concerne Moussa Kaka, notre confrère journaliste disparu depuis le 31 août, détenu par les autorités. Interrogé sur ce sujet, le ministre de la Justice a répondu « Il est en vie et sa famille le sait ». Phrase qui, selon vous, rappelle la lettre de cachet, donc cette lettre qui transposait en quelque sorte un ordre du roi pour décider souvent arbitrairement du sort juridique d'une personne.
6: Absolument, Clotilde. Des panafricanistes adeptes du roi soleil, ce n'est pas la chose à laquelle on pense de prime abord. Pourtant, nous allons essayer de l'établir à travers 3 visages, une même matrice. Visage 1, Moussa Kaka au Niger, le doyen, 40 ans de journalisme, ancienne voix de RFI. Il quitte son bureau le 30 août à Niamey, il ne rentre jamais. 1 mois de silence, puis le 7 octobre, le ministre nigérien de la Justice, comme vous l'avez si bien rappelé, il est en vie et sa famille le sait. Où ? Pourquoi ? Mystère. C'est donc la lettre de cachet dans sa forme brute. Le prince reconnaît qu'il a le corps, mais il n'a pas le droit. Visage 2. Atiana Serge Oulon, au Burkina, directeur de l'événement. Il écrit que 400 millions de francs CFA destinés au VDP a été ou ont été détournés à Kaya. Le 24 juin 2024, au petit matin, 9 hommes en civil l'enlèvent chez lui devant sa femme et son enfant. Ibrahim Traoré dira 1 mois plus tard qu'un journaliste a été arrêté pour fausse information et enrôlé au front. Mensonge. En mai 2026, Reporters sans frontières révèle il n'est pas au front, mais dans une villa à Ouagadougou transformée en prison privée où il est torturé avec d'autres civils. C'est la lettre de cachet version contre-insurrectionnelle. On ne met plus à la Bastille, on met dans une villa sans adresse. Visage 3, Tata Rose et Rasbat au Mali. Le registre le plus pervers, elle, Rokia Doumbia, 48 ans, vend des tomates et dit que la vie est chère. Lui, Mohamed Batli, lui tend un micro. On ne les fait pas disparaître, on leur fait un procès. 3 ans de préventive, puis le 17 août dernier, 10 ans dans cette ferme pour association de malfaiteurs et atteinte au crédit de l'État. Parler dans une radio égale association de malfaiteurs. Dire que la tomate est chère égale atteinte au crédit de l'État. C'est la lettre de cachet judiciarisée. Le juge signe ce que le roi ordonne.
3: Alors, est-ce que vous forcez pas tout de même un petit peu le trait en parlant de lettre de cachet pour des gens qui pourtant se disent anti-français ?
6: Non, Clotilde. Pour le traduire, j'emprunte justement le mot savant l'énantiodromie, un vieux mot inventé par Héraclite 500 ans avant Jésus-Christ, qui avait établi qu'à force de combattre une chose, on devient cette chose. Nietzsche le dira plus tard, qui combat des monstres doit veiller à ne pas devenir monstre lui-même. Le comble est là. Ces régimes disent se battre contre la France. Ils n'ont jamais autant ressemblé à la France de 1750. Ils parlent de peuple souverain, mais ont peur de la parole la plus populaire qui soit, celle d'une vendeuse de condiments qui parle du prix de la tomate. La lettre de cachet avait été inventée pour protéger le pouvoir absolu de la contestation morale. C'est exactement ce qui se passe en AES. Et en français facile, ça veut dire quoi ? Une petite lettre avec le cachet de cire du roi de France et ses soldats pouvaient arrêter et enfermer. Pas de juge, pas d'avocat, pas de date de sortie. Moussa Kaka, Atiana Oulon, Tata Rose n'ont pas reçu un mandat d'un juge. Des personnes se sont présentées sans lettre de cachet en plus et les ont contraints à les suivre. Pas de droit. En 1789, les Français se sont révoltés pour ça. 237 ans plus tard, les militaires de l'AES prennent de la France exactement ce que son peuple ne veut plus. C'est ça justement l'énantiodromie parfaite.
3: Le regard de Newton Ahmed Barry sur RFI. Son concert sera diffusé ce soir sur nos antennes. La chanteuse algérienne Souad Massi, elle était sur scène le mois dernier dans le sud de la France au festival Arabesque à Montpellier. Alors un avant-goût de ce concert avec le titre Zagat qui a d'ailleurs donné son nom au dernier album de Souad Massi.

0: Le live de Swad Massy, ce sera à écouter à partir de 20h10 en temps universel sur toutes nos antennes. La soirée sera présentée par Marjorie Bertin. Restez avec nous dans un instant, l'actualité internationale.
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0: À Paris, 6h en temps universel. 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
3: Clotilde Dumay.
0: Le journal international. Bonjour Pierre Boudias.
6: Ah, bonjour Clotilde, bonjour à tous.
0: Et à la une, face à la hausse des prix, Washington mise sur le pétrole russe.
6: Donald Trump annonce lever une partie des sanctions qui pèsent sur les hydrocarbures de Moscou. Décision indigne, selon l'Ukraine. Nous sommes en direct de la capitale russe dès le début de ce journal. Nous serons également en direct de la capitale indienne, en état de siège, New Delhi barricadé, en prévision d'une journée de manifestation contre de possibles manipulations électorales. Barrages filtrants, stations de métro fermées, Internet coupé. Notre correspondant nous dira tout. Une attaque contre l'état de droit, un moment que l'histoire jugera. C'est la réaction de la Cour pénale internationale après l'annonce de sanctions américaines à son encontre. Une guerre ouverte contre l'instance. L'administration Trump parle d'un tribunal voyou. Et puis la première année d'un cessez-le-feu qui n'a rien changé dans la bande de Gaza et la primaire de la gauche française visée par une cyberattaque. C'est également à retrouver dans cette édition.
0: Face à des prix à la pompe qui explosent, Washington dégaine donc la carte russe.
6: À moins d'un mois d'élection de mi-mandat qui s'annonce difficile pour son camp, le président américain a annoncé hier un accord avec Moscou pour la livraison de pétrole russe. À la clé, la livraison donc de centaines de milliers de tonnes de diesel aux marchés américains et internationaux. Jean-Didier Revoin, on vous retrouve depuis Moscou. Jean-Didier, cela signifie donc une suspension des sanctions qui visaient les hydrocarbures russes.
7: Effectivement, hein, la Russie va immédiatement fournir plus de 300 000 tonnes de diesel aux marchés américains et mondiaux, 500 000 tonnes de plus en novembre et 1 million immédiatement après. Alors c'est ce qu'a annoncé Donald Trump hier soir au terme d'un entretien avec Vladimir Poutine d'une heure et demie, qualifié par Moscou de très dense et amical. Un accord qui provoque une brèche dans les sanctions, hein, qui brise l'isolement économique de la Russie et lui permettra de regonfler partiellement ses finances à l'heure où l'économie russe donne des signaux de ralentissement marqués. Côté américain, eh bien Donald Trump espère ainsi s'attirer la grâce des électeurs en faisant baisser les prix des carburants avant les élections de mi-mandat en début novembre. Les deux hommes ont en outre évoqué le conflit ukrainien. C'était l'occasion pour Vladimir Poutine de répéter à son homologue américain que la campagne de frappes ukrainiennes dans la profondeur du territoire russe pour geler le conflit sur la ligne de front était vouée à l'échec. Un message que Donald Trump a promis de transmettre à la délégation ukrainienne qui se trouve actuellement aux États-Unis pour des négociations sur le conflit avec les émissaires américains.
6: Bonjour Didier Revoy en direct de Moscou. Merci à vous. Et le président Zelensky a lui qualifié cette décision d'indigne, de cadeau à Vladimir Poutine. Elle sera donc peut-être évoquée à Miami, où vont se poursuivre les discussions entre émissaires américains et ukrainiens. Des négociateurs rejoints aujourd'hui en Floride par leurs homologues européens.
0: Uniforme et barrage, New Delhi barricadé.
6: La mégalopole de plus de 25 millions d'habitants totalement bouclée par les forces de l'ordre indienne, alors que des appels à manifester aujourd'hui contre la commission électorale ont été lancés par l'opposition, notamment le mouvement dit des des cafards, manifestation interdite par le pouvoir qui a fait fermer des stations de métro, supprimer des trains en direction de la capitale indienne et couper l'internet mobile sur place. Dans le viseur des protestataires, des révélations de la presse selon lesquelles la commission électorale aurait radié plus de 130 millions d'électeurs des listes électorales en majorité musulmans et au bénéfice de la formation du Premier ministre Narendra Modi. On retrouve notre correspondant à New Delhi, Abdullah Erali, bonjour.
8: Bonjour.
6: Abdullah, on compte déjà des centaines d'interpellations, hein, dont les leaders du parti des cafards, il y a moins d'une demi-heure.
8: Oui, Abhijit Dibke, c'est le jeune fondateur de ce mouvement satirique qui a fait reculer en juillet dernier le gouvernement de Modi. Il a été interpellé à l'aéroport de Delhi à son arrivée avec d'autres figures du mouvement. Ces arrestations des meneurs du parti des cafards confirment l'extrême tension ici. Nous avons circulé dans le centre de Delhi ce matin vers le Parlement. On s'est heurté des barrages successifs et pour l'heure, la protestation semble bloquée. Même si ici et là, on entend des slogans, hein, sauver la démocratie, Ganesh Kumar doit partir. Ganesh Kumar, c'est le chef de la commission électorale qui est accusé d'avoir radié 130 millions d'électeurs pour favoriser le parti au pouvoir, le BJP. Une telle suppression massive est considérée ici comme un déni du droit de vote des Indiens. C'est du jamais vu dans leur histoire. L'affaire est devenue transpartisane, du coup. Elle fédère le parti des cafards, étudiants et opposants politiques, d'où le potentiel immense de cette mobilisation et aussi les moyens colossaux déployés par le pouvoir pour l'étouffer. La presse indienne qualifie ce matin désormais le cœur de Delhi de véritable forteresse.
6: Abdullah Erali, vous suivrez bien sûr pour nous cette journée de mobilisation. Merci à vous.
0: Dans l'actualité également, Pierre Washington qui enfonce le clou dans sa guerre ouverte contre la justice internationale.
6: Et plus précisément contre la Cour pénale internationale visée depuis hier par de nouvelles sanctions américaines, une instance dont Washington ne reconnaît pas la légitimité et qui a provoqué la colère de Donald Trump ces derniers mois en émettant des mandats d'arrêt contre le Premier ministre israélien Benjamin Netanyahu et d'autres membres de son gouvernement en raison de la guerre menée à Gaza. Gwendal Lavina, la Maison-Blanche, entend bien maintenir la pression et rallier à sa cause d'autres pays.
9: Pour les États-Unis, la Cour basée à La Haye représente une menace contre leur souveraineté et leurs citoyens. Marco Rubio, le secrétaire d'État américain, explique que ces nouvelles sanctions ont pour but de bloquer les transactions financières de la Cour et donc de restreindre son action. Dans une vidéo publiée sur les réseaux sociaux, il rappelle que les États-Unis n'ont jamais adhéré à la CPI, qualifiée de tribunal voyou.
10: We don't need that court.
11: Nous n'avons pas besoin de cette cour et nous n'en voulons pas. Mais les experts mondialistes loin d'ici se fichent de ce que vous pensez. Ils veulent plus de pouvoir et cela aux dépens de notre souveraineté. Le président Trump n'autorisera jamais la Cour pénale internationale à poursuivre des Américains. Soit la CPI arrête de nous menacer, soit nous en finissons avec la CPI.
9: Jusqu'à présent, les États-Unis avaient ciblé individuellement des juges et du personnel de la Cour, mais ils vont cette fois plus loin en visant toute l'institution. Washington entend ainsi mettre la pression sur ses alliés, appelés, je cite, à calmer les ardeurs de la Cour, référence au mandat d'arrêt émis contre plusieurs dirigeants israéliens, dont le Premier ministre Benjamin Netanyahou. Ces derniers mois, les États-Unis ont aussi agité le spectre de la fin des relations commerciales et militaires avec certains pays, notamment du continent africain, pour les forcer à se retirer de la CPI. Gwendal Lavina, New York, RFI.
6: Et le timing de l'annonce de ces sanctions ne doit rien au hasard. Elle a été faite quelques heures après la désignation de la juriste sud-africaine Navi Pillay comme prix Nobel de la paix, récompensée pour son combat en faveur de la justice internationale. Justement, elle a notamment œuvré dans son pays contre l'apartheid avant de participer aux enquêtes sur le génocide rwandais et de siéger à la CPI. Elle avait également fait partie l'année dernière de la commission des Nations Unies qui avait accusé Israël de génocide dans la bande de Gaza. L'enclave palestinienne qui espérait il y a un an, jour pour jour, entrevoir la fin du cauchemar. Le 10 octobre 2025, entrée en vigueur un cessez-le-feu conclu entre Israël et le Hamas sous l'égide des États-Unis. Une trêve censée mettre fin à 2 ans de guerre déclenchée par les attaques terroristes du 7 octobre contre Israël. Guerre qui a coûté la vie à plus de 74 000 Palestiniens. Mais un an après, force est de constater que ce cessez-le-feu a été largement bafoué. 1400 habitants de l'enclave tué en un an dans des frappes israéliennes, une enclave toujours occupée à plus de 60% et un blocus de l'aide humanitaire qui se poursuit. Alexandre, c'est un prénom d'emprunt, a effectué 6 missions à Gaza entre décembre 2024 et mai 2026 pour le programme alimentaire mondial. Et un an après ce cessez-le-feu, ce travailleur humanitaire aussi entre frustration, découragement et colère.
10: Quand on est à Gaza maintenant, peu de choses rentrent. Il faut coordonner sur plein de choses. Beaucoup de choses sont refusées. Les gravats, les amas sont tellement immenses que quelle réponse on a à ça ? Les gens sont toujours déplacés. Les gens sont toujours en tente. Il y a toujours beaucoup de malnutrition. Il y a des bébés qui sont nés pendant la guerre. Ils ont maintenant 3 ans. Ils n'ont connu que la guerre. Vivent sous tente dans des conditions très précaires. Les gens, ils ont développé des techniques pour, quand il n'y a pas d'essence ou qu'elle n'est pas disponible ou trop chère, leurs voitures ou leurs scooters sont avec des bonbonnes de gaz. Donc toutes ces choses-là, pour moi, c'est une extrême impuissance. Et je trouve ça terrible, parce que les gens souffrent terriblement sur le terrain et le fait est que sur place, rien n'a changé. La ligne jaune continue d'avancer. On parle de 60 à 70% de la bande de Gaza qui est sous autorité et occupation israélienne. Pourquoi cette ligne jaune continue de bouger quand il y a un accord de cessez-le-feu qui est assez clair ? Et on parle du plan de Trump, je questionne le résultat. Et la colère vient de là.
6: Des propos recueillis par notre correspondante Frédéric Misselin. De guerre civile, le conflit au Soudan va-t-il se muer en guerre régionale alors que l'armée fédérale poursuit sa progression dans la région séparatiste du Tigré? Les forces érythréennes déployées dans la zone en début de semaine annoncent se replier vers le nord du territoire. Sur le volet diplomatique, la tension reste très vive. Hier, l'Éthiopie et l'Érythrée s'accusaient une nouvelle fois d'agression. Toutes les explications avec Marlène Panara.
12: L'armée fédérale et ses alliés des forces de paix du Tigré, les TPF, sont entrés vendredi dans la ville d'Idaga Hamous. Dans une vidéo partagée sur X par les combattants, on voit une foule qui les attend dans la rue principale, drapeau tigréen à la main. Au passage du convoi, des applaudissements retentissent. Avec cette prise, les forces gouvernementales poursuivent leur avancée vers le nord. Elles se rapprochent d'Adigrat, deuxième ville du Tigré, située à une vingtaine de kilomètres. Il y a quelques jours encore, des soldats de l'armée érythréenne y avaient été signalés. Mais d'après Akled, réseau spécialisé dans les conflits, ils ont été contraints, tout comme les troupes du TPLF, de fuir la ville le 7 octobre à la suite de frappes de drones de l'armée fédérale. Le TPLF assume désormais mener une guerre mobile à la manière d'une guérilla, stratégie dévoilée début octobre par son chef, Debretsion Gebremichael, 3 jours avant la prise de Mekele. Sur le plan diplomatique, les crispations restent fortes entre l'Éthiopie et l'Érythrée. Le ministre érythréen de l'Information, Yemane Gebremeskel, dénonce la guerre d'agression que mène Addis Abeba. Dans une lettre adressée à l'ONU quelques heures plus tôt, Addis Abeba accusait elle aussi Asmara d'agression flagrante qui l'obligeait à agir en légitime défense. Marlène Panara, Addis Abeba, RFI.
0: Et puis la gauche française, Pierre, va-t-elle réussir à se choisir un candidat au présidentiel ?
6: Le vote du premier tour de la primaire lancé hier a en tout cas déjà dû être prolongé jusqu'à dimanche soir. En cause, une cyberattaque qui a visé ce scrutin qui se fait uniquement par voie électronique. Un afflux massif et fictif de connexions, ce qui a considérablement ralenti le processus sans l'interrompre pour autant. De quoi jeter un peu plus le trouble, car la grande inconnue de cette primaire, ce n'est pas seulement le nom du ou de la vainqueur, mais aussi qui vote. L'afflux de nouveaux électeurs, dont beaucoup ne sont pas encartés, rend le scrutin plus incertain que jamais. Charlotte Turien-Tomaca.
13: 140 282 votants, c'est un chiffre que les organisateurs de la primaire de la gauche n'osaient pas espérer. C'est bien moins que les 2 millions de votants en 2017, mais au-delà de leur objectif de 100 000. La grande inconnue désormais, c'est le profil de ces électeurs. Un peu plus de 42 000 ne sont pas encartés dans les partis organisateurs. Un électorat sans étiquette, aux préférences difficiles à cerner, et qui représente presque un tiers du corps électoral. L'autre incertitude, c'est l'existence d'envoyés de LFI dans le scrutin. Pour un membre de l'entourage de Raphaël Glucksmann, si c'est le cas, ils vont voter royal. Les quelques 28 000 inscrits via place publique constituent un socle a priori favorable à Raphaël Glucksmann, et les 68 000 militants socialistes pourraient eux se partager entre plusieurs candidats, et là aussi difficile de savoir qui en profitera. C'est donc la sociologie de ce corps électoral inédit qui pourrait réserver des surprises, car avec un scrutin organisé exclusivement en ligne, la participation reste une inconnue, d'autant que ce vendredi, la commission d'organisation a annoncé une cyberattaque ralentissant le vote sur la plateforme Choisir 2027. Un imprévu qui pourrait aussi avoir un impact sur le résultat.
6: Charlotte Turien-Tomaca, et le bureau du Premier ministre annonce avoir saisi l'Agence nationale de la sécurité des systèmes d'information face à cette cyberattaque.
0: Et on devrait connaître les résultats de ce premier tour demain, a priori, dans la soirée. Pierre Boudias pour le journal. Les sports avec vous, Pauline Guillou, et du football d'abord avec la reprise de la Ligue 1 hier soir.
14: Et puis une victoire enfin pour le RC Lens pour la première fois depuis fin août. Les 100 et or vice-champions de France s'imposent en championnat. Victoire 2-1 face à Lyon qui au passage encaisse sa première défaite de la saison. Et puis pour Lens, une victoire et le soulagement après avoir traversé une sacrée tempête en ce début de saison avec des défaites à répétition qui ont notamment conduit à un changement d'entraîneur.
0: Alors il y en a un autre qui traverse une tempête en ce moment, c'est Kylian Mbappé en Espagne.
14: Alors même que le capitaine de l'équipe de France est blessé au genou, d'ores et déjà forfait pour la reprise de la Liga, on ne parle que de lui à Madrid. Son comportement agace de nombreux supporters qui lui reprochent une convalescence un peu trop nonchalante. Sur un vélo en Suisse, en boîte de nuit à Paris, pas non plus concerné par les matchs de l'équipe de France. Mais son entraîneur José Mourinho, pas forcément emballé par le comportement de son attaquant star, tente de tempérer et vole à son secours. Écoutez.
15: Kylian Mbappé est venu ici, il y a eu un diagnostic, ensuite il est allé consulter à l'extérieur parce que son genou a un passé qu'on ne peut pas ignorer. Convergence totale entre les diagnostics du réel et du consultant, il a suivi un processus de rétablissement que vous n'avez pas à connaître dans le détail, et ensuite on cherche les problèmes. D'abord, la discothèque, qui n'en était pas une, elle a été transformée pour un événement privé de la Fashion Week à Paris. Ensuite, le vélo en Suisse, c'était simplement un hôtel composé de petites maisons et les vélos servaient à pouvoir se déplacer entre les parties communes d'un hôtel d'une tranquillité absolue. Et on a l'impression qu'il a fait le tour de Suisse.
14: Et voilà, José Mourinho qui affrontera Villarreal au Santiago Bernabéu. Coup d'envoi 19h temps universel. Pour l'instant, le Real est quatrième de Liga, 6 points déjà derrière le rival barcelonais. Leader et vainqueur cette fois en 7 matchs. Le Barça affronte quant à lui Rétafé.
0: Et puis du judo également, dernière journée aujourd'hui pour les épreuves individuelles des championnats du monde.
14: Autour des poids lourds de visée l'or mondial, deux Françaises engagées en plus de 78 kilos font partie des favorites. Léa Fontaine et Romane Dico. Cette dernière avait été sacrée championne du monde en 2022. Elle a évidemment envie de le redevenir afin de marquer les esprits en vue de la qualification pour les Jeux de Los Angeles. C'est en tout cas ce qu'elle affirmait au micro d'Éric Mamrut. Écoutez-la.
16: J'ai fait les mondes 3 fois. La première fois, j'ai gagné. La deuxième fois, j'ai bien perdu. Troisième fois, je fais troisième. Donc disons que je repars sur une nouvelle boucle. On parle apparemment sur une victoire cette fois-ci. Non, je me sens bien, je me sens en forme, je me sens prête. Ouais, j'ai hâte. J'ai envie de récupérer ce titre mondial. J'ai envie d'aller en prendre un nouveau. De chercher ma deuxième étoile et les mondes, forcément, c'est très important pour la course olympique. C'est le premier championnat du monde de la course, donc voilà, faut marquer un grand coup cette fois-ci. Et oui, on est dans ma catégorie en plus plusieurs, donc forcément, chaque championnat va compter un peu plus que les autres. Donc de montrer que je suis là, que je suis prête et que dans 2 ans, ce sera moi au jeu, c'est important.
14: Les débuts, les premiers combats à Bakou sont à partir de 8h en temps universel.
0: Pauline Guillou pour les sports. Une rédaction entière réduite au silence en Égypte. Tous les journalistes du média en ligne Matsada ont été arrêtés ce lundi, détenus pendant 5 jours et torturés selon eux. Ils sont poursuivis par la justice égyptienne pour terrorisme et diffusion de fausses informations. Plus de 80 organisations parmi lesquelles Human Rights Watch et Reporters sans frontières exigent leur libération immédiate. Appel presque vain face à un régime, celui d'Abdel Fattah al-Sissi, qui muselle la liberté de la presse dans le pays. Explication avec Benoît Gross.
17: La nuit est à peine tombée sur le Caire. Le journaliste Mohamed Ashraf Abu Imeira est chez lui lundi soir quand des policiers en civil perquisitionnent son domicile. Il le place en garde à vue, sans aucune explication. Ses 5 autres collègues sont arrêtés le lendemain. En moins de 24 heures, c'est toute la rédaction du média indépendant Matsada Hash n'y croit pas en arabe qui est démantelée. Ce média en ligne, spécialisé dans le fact-checking, n'hésitait pas à remettre en cause les déclarations du gouvernement. Une liberté qui ne passe plus en Égypte où le régime d'Abdel Fattah al-Sissi censure toute information critique. Lomna Darwish travaille pour l'ONG Initiative Égyptienne pour les Droits Individuels, dont les avocats représentent les 6 journalistes. Elle raconte, depuis le Caire, leurs conditions de détention.
18: Ils ont été mis au secret sans pouvoir contacter ni leurs avocats, ni leurs familles pendant près de 5 jours. Et lorsqu'ils ont comparu devant le parquet, plusieurs d'entre eux ont déclaré avoir été torturés pendant leur détention. Des coups, des décharges électriques, des menaces contre leur famille, tout ça les yeux bandés et les mains menottées pendant des jours. Plusieurs ont aussi été contraints de faire de faux aveux face caméra, des aveux qu'ils lisaient sur des feuilles remises par la police.
17: Les autorités nient toute forme de torture et mercredi, la justice tranche. Les 6 journalistes sont inculpés d'infractions actions liées au terrorisme, accusé d'avoir reçu des financements de l'étranger pour diffuser de fausses informations et de travailler pour les frères musulmans. L'Omna Darwish.
18: Prétendre que des personnes ont des liens avec les frères musulmans est une tactique courante. Elle est utilisée pour dissuader toute solidarité envers les personnes arrêtées et pour les priver de leurs droits fondamentaux, comme le droit à un procès équitable et à une procédure régulière.
17: 25 journalistes sont à présent emprisonnés en Égypte, selon Human Rights Watch. Bassam Hawaja est responsable de l'ONG dans la région. Il dénonce des emprisonnements à rallonge.
19: Il arrive que lorsque des personnes sont condamnées, souvent à l'issue de procès inéquitables ou de procès collectifs, les autorités refusent de les libérer à la fin de leur peine. On leur inflige par exemple de nouvelles accusations quasi identiques afin de les maintenir en détention plus longtemps.
17: Malgré la libération d'un journaliste et d'un blogueur en 2026. Jamais, au cours de la dernière décennie, la répression contre la presse n'avait atteint un tel niveau dans le pays, souligne Bassam Hawaja.
19: Quand on est prêt à arrêter toute une rédaction et à la faire disparaître, quand on s'en prend aux écrivains, aux économistes, aux dessinateurs, il est impossible de prétendre qu'il existe quoi que ce soit qui ressemble aujourd'hui à la liberté d'expression en Égypte. Beaucoup de journalistes doivent désormais opérer en exil.
17: L'Égypte est 169e sur 180 au classement de Reporters sans frontières sur la liberté de la presse. Le pays a perdu 10 places depuis l'arrivée au pouvoir d'Abdel Fattah al-Sissi en 2013.
0: Menace sur l'info avec Benoît Grosse. 8h19 à Paris, plus d'un milliard de personnes dans le monde souffrent de troubles mentaux en France. Environ une personne sur 5, voire sur 4, peut-être même est concernée au cours de sa vie. Anxiété, dépression, addiction, suicide par exemple. L'enjeu est tel qu'une journée mondiale est consacrée chaque 10 octobre à la santé mentale. Bonjour Mathieu Bellassène.
20: Bonjour.
0: Merci d'être en studio avec nous sur RFI. Vous êtes psychiatre et lanceur d'alerte. Vous avez notamment écrit un livre sur la santé mentale. Pour les auditeurs peut-être, est-ce qu'on peut rappeler justement ce que c'est la santé mentale ou ce que ça devrait être et de quoi on parle précisément quand on parle de troubles mentaux ou de troubles psychiques?
20: C'est une grande confusion le terme de santé mentale. C'est-à-dire qu'au départ, la santé mentale, ça concerne les personnes en psychiatrie et c'est un terme pour désaliéner les personnes en psychiatrie dans les années 50-60 et pour que la cité, la société les accueille favorablement. Et en fait, c'est devenu depuis les années 2000 et surtout depuis 2005 en Europe un outil d'adaptation des individus à ce que le livret vert de l'Union européenne disait, avoir une population en bonne santé mentale pour remplir les objectifs stratégiques de l'Union européenne. C'est-à-dire que on est passé d'un concept de soins à un concept qui est plus économique. Donc dans ce grand fourre-tout, moi si vous voulez, je distingue la santé mentale du sentimentalisme. Et le sentimentalisme, c'est exactement celui dont on a le droit avec la grande cause nationale. Donc je pourrais vous en dire un petit mot.
0: On va en reparler. Oui. Effectivement. On va plutôt effectivement se concentrer sur la santé mentalisme, comme vous dites. C'est quelque chose qui est au cœur aussi des revendications des lycéens en ce moment qui manifestent à Paris, qui parlent beaucoup de santé mentale. Est-ce qu'ils sont effectivement particulièrement quand même concernés par les troubles psychiques, enfin, voilà. Vous qui intervenez justement auprès d'étudiants.
20: Si vous voulez, justement, ils luttent contre le sentimentalisme, les étudiants. C'est-à-dire, la santé mentale, dans un rapport en 2009 de la France, c'était s'adapter à une situation à laquelle on ne peut rien changer. Là, qu'est-ce que nous disent les lycéens et les étudiants? Nous ne voulons pas nous adapter à une situation qui nous est présentée comme inchangeable. Alors ça, c'est la première chose, et c'est vraiment une rupture, je pense, parce que si vous voulez, la santé mentale, elle peut être un outil d'anesthésie, d'individualisation, de où finalement toute la question du collectif, de la société, est mise en arrière. Or là, ce qui pose comme question les lycéens et les étudiants, c'est comment on transforme la société, et notamment les politiques publiques de l'enseignement. Après, si vous voulez, il y a de nouvelles sensibilités depuis des années avec ce terme de santé mentale, où les gens vont avoir tendance à plus se référer à des diagnostics, vont avoir plus tendance à dire j'ai tel problème, donc il me faut telle compensation, et c'est très bien, mais il faut toujours se rappeler que les compensations, par exemple, les aménagements à l'école, les compensations universitaires, etc., c'est dans un cadre qui est quand même un cadre pathologique. C'est-à-dire, le cadre pathologique des institutions, en ce moment, c'est la sélection partout. Les revendications contre Parcoursup, bah, c'est des bonnes revendications pour la prévention de la santé mentale, de la bonne santé mentale des étudiants. Parce que, en fait, ça crée du désespoir, ça crée des étudiants qui sont dans des filières qu'ils n'ont pas choisies et qui vont faire des boulots après qui n'ont pas choisi. Et donc tout ça, ça crée du désespoir. Et plutôt que de s'adapter au désespoir, ce que les jeunes là nous disent, c'est on veut transformer les choses.
0: Le nombre de personnes atteintes, en tout cas de maladies mentales, a doublé depuis les années 90. C'est ce que nous a indiqué une récente étude publiée dans la revue scientifique The Lancet. Comment est-ce qu'on peut expliquer, selon vous, Mathieu Bellassène, cette tendance, est-ce que ça a un lien? Alors, bon, on comprend toujours la distinction que vous faites effectivement entre santé mentale, santé mentaliste, mais quand même, on voit bien qu'il y a une espèce de sentiment de fond. Est-ce que ça s'explique, par exemple, par le contexte en ce moment qui est compliqué?
20: Il y a plusieurs choses. Le contexte, toutes les époques sont dégueulasses, comme disait Antonin Artaud. Le contexte, là, c'est qu'on individualise de plus en plus. Si vous voulez, il y a de plus en plus de troubles de santé mentale. Vous avez rappelé les chiffres. Une personne sur cinq, une personne sur quatre. Dans un rapport récent, c'était une personne sur trois. En fait, ça dépend d'où on met les seuils. Dans le DSM, qui est la, entre guillemets, bible des psychiatres, moi je l'utilise pas, le Diagnostic Statistic Manual, en fait on est passé de 100 troubles à 400 dans la dernière version. C'est-à-dire qu'on pathologise, on psychologise, on médicalise, voire on psychiatrise de plus en plus des troubles qui auparavant étaient des problèmes sociaux et politiques. Et donc on met sur les individus les problèmes et on dit, voilà, vous êtes malade et dans ce cadre-là, il faut que vous ayez des compensations, il faut que vous ayez tel type de traitement, etc.
0: Si vous voulez, on pathologise trop, selon vous.
20: On pathologise largement. Et si vous voulez, le côté pervers, c'est que prendre en compte la santé mentale, finalement, c'est invisibiliser la psychiatrie et les personnes qui souffrent le plus. Si vous voulez, c'est ce que les personnes qui luttent contre le validisme, qui est cette domination de la norme valide, c'est-à-dire il faut être compétitif, etc. Ils disent, voilà, on est pris dans une héroïsation d'un côté des personnes qui vont mettre en avant leur diagnostic, des stars de télé, de radio, etc. Mais cette héroïsation, elle s'accompagne d'un misérabilisme pour les personnes les plus en souffrance. Et celles-là, on va les invisibiliser. On verra pas les personnes qui délirent vraiment, qui sont dans des grandes choses difficiles existentiellement. Et en fait, la santé mentale va un peu les occulter. Donc, si vous voulez, ce qu'il faut bien comprendre, c'est que cette augmentation des troubles de santé mentale, c'est aussi une transformation de comment la société psychologise à outrance.
0: Ça veut dire qu'on en parle, en fait, presque, parce qu'effectivement, on a la sensation qu'on en parle plus, que c'est moins tabou aujourd'hui de parler de troubles mentaux sans savoir précisément ce qu'on met derrière tout ça. Vous le disiez, des personnalités qui parlent maintenant de certains problèmes, etc. On en parle mal, en fait.
20: Écoutez, par exemple, si je reprends juste quelque chose de très fréquent, les burn-out. Vous savez, les gens qui, au travail, décompensent. Ça, c'est un diagnostic qui permet de ne pas mettre en question les troubles du management qui produisent ces choses-là. Et donc, si vous voulez, encore une fois, on en parle mal parce qu'on focalise sur l'individu et on fait l'économie, et c'est ça la grande cause nationale, on fait l'économie de penser des logiques systémiques, politiques, sociales, et c'est ça qui est délétère parce que ça crée du désespoir. Si vous voulez, moi, je trouve que c'est très bien que les gens puissent dire, maintenant, je suis déprimé, il faut pas me mettre un coup de pied aux fesses, c'est pas ça le problème, il faut m'accueillir. Mais si dans le même temps, on enlève les marges de manœuvre des gens politiquement et sociétalement, vous êtes déprimé, vous prenez vos antidépresseurs et puis c'est tout, là il y a un problème.
0: Alors effectivement, vous le disiez, la santé mentale a été déclarée de cette manière la grande cause nationale en France par le gouvernement en 2025, prolongée je crois même en 2026.
20: Oui, on a redoublé parce qu'on était nuls.
0: Est-ce qu'il y a quand même, est-ce que pour vous, ça n'a servi à rien? Est-ce qu'il y a eu des évolutions?
20: Ça a servi à invisibiliser la psychiatrie. Je rappelle les rapports du contrôleur général des lieux de privation de liberté qui viennent de sortir les mois derniers. Les urgences psychiatriques en Île-de-France, catastrophe partout, des gens qui sont attachés dans les brancards, 20 personnes dans les urgences attachées. Le rapport sur l'infirmerie de la préfecture de police de Paris, où en fait on attache des gens autour d'une laisse pour pas les mettre en contention. Et dans le même temps, vous avez la ministre de la Santé qui dit bah, on va se passer de la contention à l'horizon 2030, etc. Mmh. Bon, des morts aussi dans un autre hôpital psychiatrique. Enfin, voilà, il y a eu tous ces rapports. Et bah ça, on en parle très peu, c'est-à-dire qu'on va mettre en avant les bonnes choses de la santé mentale.
0: Il y a eu le dispositif, par exemple,
20: le coup de fil, mon soutien psy, et puis les coups de fil, etc. Mais ce que ça fait aussi, c'est que c'est un grand marché, la santé mentale. Ceux qui se frottent les mains, c'est la Mental Tech, et je signale quand même que anciennement Orpea, qui maintenant s'appelle Emeis, tous les lits qui ont fermé dans le public, ils les réouvrent dans le privé. Je vous renvoie au documentaire la SOS Jeunesse en détresse de Laurence Delaire qui montre bien ça. Donc c'est le vent de privatisation qui continue avec ce santé-mentalisme, si vous voulez.
0: Donc on n'avance pas en France, Mathieu Bellassène, rapidement. Est-ce que d'autres pays, en revanche, avancent plus vite, peuvent être des modèles?
20: Bah, si vous voulez, les choses sont contrastées parce que en France, il y a aussi des expériences qui mettent en question ce sentimentalisme-là. Ça existe partout, si vous voulez. Est-ce qu'il y a d'autres pays qui sont plus avancés? Chaque pays a ses aliénations différentes, si vous voulez, je crois. Donc la question pour moi là, c'est ici comment on fait en France, par exemple, pour recréer des lieux où les gens se rencontrent et se parlent, et qu'on arrête devant d'être des machines. D'être devant des machines pour soigner, quoi.
0: Merci beaucoup, Mathieu Bellassène, d'avoir été avec nous sur RFI ce matin.
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0: 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Merci d'écouter Radio France Internationale. Le journal Afrique avec vous, Arthur Ponchelet.
22: Et un recul des libertés et une répression d'une violence inédite. Un terrible constat dès le début de cette édition. Celui de membres de la société civile africaine réunis à Dakar. À l'échelle du continent, ils s'inquiètent du recul des droits humains. Au même moment, une militante des droits de l'homme et de la justice internationale recevait le prix Nobel de la paix, Navi Pillay. L'avocate sud-africaine devient la 5e personnalité de la nation arc-en-ciel à recevoir le prix. Une immense fierté, réagit Cyril Ramaphosa. On en parle aussi avec notre invitée ce matin, Clotilde.
0: Oui, Agnès Callamard, la secrétaire générale d'Amnesty International. Elle était justement avec Navi Pillay au moment de l'annonce. Entretien à écouter donc juste après le journal.
22: La une, c'est aussi le premier ministre mauritanien reconduit à son poste quelques heures après la démission de son gouvernement. Une immense mine d'or découverte en Côte d'Ivoire. Et puis la CAF va-t-elle rétro-pédaler? L'instance du foot africain pourrait annoncer prochainement la suppression de son projet de Coupe d'Afrique des Nations tous les 4 ans. Des journalistes enlevés, des militants des droits de l'homme emprisonnés et des juntes qui verrouillent toujours plus les libertés. C'est le triste constat dressé par plus de 200 acteurs de la société civile venus de tout le continent. Ils étaient réunis hier à Dakar. Mobilisation avant la réunion lundi de la Commission africaine des droits de l'homme et des peuples dans la capitale sénégalaise. Des ONG qui font bloc et qui alertent sur les difficultés rencontrées par leurs membres, Léa Lisa Westerhoff.
23: Rien que de dire aujourd'hui que certaines personnes étaient sur ce panel,
3: ça peut créer des problèmes.
4: Derrière le micro, Binta Sidibé-Gascon, la Burkinabé présidente de l'Observatoire Kissal, n'a de cesse de dénoncer la dégradation des libertés et la silenciation des militants des droits de l'homme dans les pays de l'AES.
5: C'est même au-delà d'une silenciation. Aujourd'hui, c'est une répression et d'une violence inédite envers des personnes qui ne font que leur travail, que ce soit les droits humains, les droits civiques et même les droits à la vie. Les disparitions forcées, c'est le mode opératoire principal de ces juntes.
4: Sans liberté de la presse, ne reste que la voie officielle, comme l'explique ce défenseur des droits humains qui témoigne anonymement.
23: Dans un pays où 21 journalistes sont exilés, ceux qui sont à l'intérieur ne peuvent plus faire leur travail de journaliste, ce contre-pouvoir, ce quatrième pouvoir a totalement disparu. Hélas, ce n'est pas seulement au Burkina Faso, c'est dans les trois pays du Sahel. Comment on peut faire la redevabilité? Comment on peut avoir la preuve que ce que dit le gouvernement est vrai?
4: Alors que la 89e session de la Commission africaine des droits de l'homme et des peuples s'ouvre lundi, Binta Sidibé-Gascon appelle l'Union africaine à jouer pleinement son rôle.
5: Déjà, hausser le ton. Il est temps qu'il se déplace, que la Commission africaine des droits de l'homme mandate des commissaires pour aller vérifier ce qui a été dit. La société civile, on ne peut pas continuer à venir ici, à s'exposer, à donner des éléments, à documenter et que ces informations ne soient pas exploitées.
4: Pendant 10 jours, la Commission africaine des droits de l'homme devra examiner la situation des droits humains dans chacun des pays membres de l'Union africaine. Léa Lisa Westerhoff, Dakar, RFI.
22: Et alors que les libertés se réduisent et que la situation des droits humains inquiète, une ardente militante des droits de l'homme et de la justice internationale a obtenu hier le prix Nobel de la paix. L'avocate sud-africaine Navi Pillay est devenue la 5e personnalité sud-africaine à obtenir ce prix. Son CV a de quoi donner le vertige. Ex-présidente du tribunal pénal international pour le Rwanda, juge à la CPI et ancienne haut-commissaire des Nations Unies aux droits de l'homme. Elle est une voix inébranlable et indépendante au service de la justice, a réagi Antonio Guterres, le patron de l'ONU. Nous sommes fiers, dit pour sa part Cyril Ramaphosa, le président sud-africain. Fierté partagée, évidemment, par des millions de Sud-Africains.
23: Je suis tellement fier. Ça prouve que notre pays s'efforce de faire bouger les choses, pas seulement chez nous, mais aussi dans le monde entier.
24: Notre histoire est marquée par la violence et nous avons mené une longue lutte pour la paix. Alors voir une Sud-Africaine poursuivre ce combat et remporter le prix Nobel de la paix, c'est incroyable. Et puis, le fait qu'elle soit une femme compte aussi. C'est un modèle à suivre, quelqu'un dont on peut s'inspirer pour marcher dans ses pas. C'est vraiment très inspirant.
25: Je n'étais pas au courant. Je viens tout juste de l'apprendre. Mais je suis extrêmement fière. Le fait qu'elle soit sud-africaine, c'est un peu comme si elle nous représentait tous.
26: Je l'ai appris aujourd'hui, oui, j'ai vu ça tout à l'heure. C'est une bonne chose pour le pays, parce que le prix Nobel de la paix, c'est une distinction extrêmement prestigieuse. Tout le monde ne peut pas l'obtenir. Il faut être exceptionnel, avoir atteint le sommet de son domaine et de sa carrière pour recevoir une telle récompense. Cette dame mérite vraiment d'être reconnue pour ce qu'elle a accompli. Elle nous montre que c'est possible pour nous aussi d'atteindre ce niveau. Moi aussi, un jour, je remporterai le prix Nobel de la paix.
22: La fierté de Sud-Africains et de Sud-Africaines au micro RFI de Valentin Hugues, la colère en revanche en Israël. Puisque Navi Pillay a présidé l'an dernier la commission d'enquête indépendante de l'ONU qui a accusé l'État hébreu de génocide à Gaza, une sectaire qui a contribué à la diabolisation des Juifs, a réagi Benjamin Netanyahou quand Donald Trump lui évoque une décision honteuse et embarrassante. Quelques heures après, cette distinction qui récompense le travail de la justice internationale. Les États-Unis ont d'ailleurs annoncé de nouvelles sanctions contre la Cour pénale internationale.
18: Dans l'actualité également, quelques heures après sa démission, Mokhtarul Diaye reconduit au poste de Premier ministre en Mauritanie.
22: Il avait proposé le départ de son gouvernement après ce rapport explosif d'une commission d'enquête. Elle épingle directement le désormais ex-ministre de l'énergie et plusieurs hauts responsables dans l'incendie de 2 centrales électriques en août dernier. Tous sont accusés de défaillance dans le système de suivi et de contrôle. Des révélations qui ont donc poussé le gouvernement à la démission. Moussa Oumar Bari, le président, charge désormais Mokhtarul Diaye de former un nouveau gouvernement.
27: Après sa reconduction au poste de Premier ministre, Mokhtarul Diaye affirme avoir longuement échangé avec le président de la République. Le Premier ministre promet une nouvelle équipe dans les prochaines heures qui répondra aux besoins des Mauritaniens, qui fluidifiera l'économie nationale et s'adaptera au contexte mondial. Hier dans la matinée, sa démission avait fait réagir plusieurs responsables politiques. Pour l'opposant Piramda Abeid, c'était une occasion pour le président de redresser le pays. Alors que cette démission était, je cite, la conséquence logique d'une crise politique, économique et morale qui n'a cessé de s'aggraver. Le pôle de la coalition de l'opposition démocratique a de son côté appelé à l'ouverture d'une procédure judiciaire contre les responsables des incendies survenus dans les centrales électriques au mois d'août dernier. Dans l'attente du gouvernement, plusieurs observateurs de la vie politique n'envisagent pas le retour du ministre de l'Énergie dans la prochaine équipe. Mohamedoul Khaled, ainsi que plusieurs hauts responsables du secteur énergétique, ont été cités dans le rapport de la commission d'enquête pour défaillance après les incendies de fin août. Moussa Oumar Bari, Nouakchott, RFI.
22: La politique au Bénin et Eric Koundéte qui démissionne des démocrates. L'ancien vice-président du parti d'opposition emmène avec lui plusieurs députés et membres de la coordination. Il dénonce des fractures internes et une rupture de confiance. Un départ alors que la formation tient son congrès à partir d'aujourd'hui. Une ville reprise par l'armée et ses alliés, mais une ville vidée de ses habitants. La suite de ce journal au Mali, où les Fama ont fait leur retour à Kidal mardi dernier, appuyés par leurs partenaires russes de l'Afrique Accord. Les indépendantistes du FLA et les djihadistes du JNIM, eux, se sont retirés avant même l'arrivée des soldats. David Baché, 4 jours plus tard, quelle est la situation sur place ?
3: Depuis mardi, les soldats sont plus nombreux à Kidal que les habitants.
22: David Baché, 4 jours plus tard, quelle est la situation sur place ?
3: Depuis

0: de single, de streamer. Mm. Comment tu vis ça en featuring avec Huss l'Enfoiré, qu'on salue, qui est un très très bon Huss.
1: Ouais.
0: Comment tu vis ce truc-là à l'époque? Parce que c'est quand même surréaliste.
2: Ouais, c'est surréaliste. Ouais, franchement, c'était vraiment un raz-de-marée pendant un moment, mais j'en avais marre de l'entendre.
0: Ah ouais, je comprends.
2: Après, c'est ça aussi.
0: Et même de le chanter, certainement aussi, non?
2: De le chanter, ça va encore, mais c'est à un moment donné, en fait, je l'entendais tellement, tellement, tellement, tellement, je me disais, oh, vas-y, c'est bon. Mais c'est ça aussi un hit.
0: Mm-mm.
2: C'est ça un hit. Et non, franchement, c'était quelque chose d'incroyable, parce qu'en fait, on a fait une bonne connexion avec, avec Huss l'Enfoiré.
0: Qui est incroyable.
2: Et moi, je suis... Moi, comme on le dit beaucoup, on est beaucoup dans un aspect business aussi avec la musique. Et moi, je suis beaucoup sur le côté humain. À la base, à un moment donné, on trouvait pas le bon son.
0: Mm-hmm.
2: Et moi, il me disait, vas-y, viens, on fait un petit son de rap. J'ai dit, non, j'ai déjà fait mon album. Il y a tout qui est quasiment rap. J'ai dit, à chaque fois qu'on se voit, on s'amuse. Viens, on fait un truc, on s'amuse.
0: Galerie, bah ouais.
2: On prend plaisir, on s'amuse, on perd pied, limite. Et ça a très, très bien marché. Et je suis content, franchement, je suis content parce que c'est une fierté aussi de l'avoir accompli aussi avec Huss l'Enfoiré.
0: T'as une vraie culture congolaise. Mmh. Et tu n'es pas, encore une fois, aveugle et dans le déni face à ce qui se passe au Kivu, au Nord Kivu. Il y a très longtemps, on avait parlé, encore une fois, dans l'émission de ta fondation que tu avais montée, Espoir Chégué. Pour ceux qui ne savent pas qui sont les Chégué, les Chégué sont des enfants de la rue, en fait, qui n'ont ni père ni mère, ou qui ont perdu leurs parents, ou qui ont été abandonnés. Ça donne des situations absolument catastrophiques. Tu continues avec ta fondation?
2: Bien sûr, on continue. Mm-hmm. On continue et il y a encore des beaux projets qui vont arriver normalement.
0: Mm-hmm.
2: Je vous laisserai regarder, mais en tout cas, on lâche pas, on continue.
0: T'as même fait un titre, Free Congo, j'aimerais qu'on en regarde ou qu'on écoute un petit extrait.
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2: 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Congo, titre produit, pensé à. Géré aussi et fédéré par toi, en feat avec Kalash, Criminel, Nino, Youssoupha, Josman, Damso. Allez cliquer, c'est important. Parce que toi, t'es sensibilisé. Ça fait quelques années maintenant que les gens se réveillent un petit peu face à ce drame, en fait.
3: Ouais.
2: Qu'est-ce que tu pourrais dire aux gens? Est-ce que tu as envie de passer un message d'ailleurs aux personnes qui nous écoutent à Goma, à Bukavu, à Lubumbashi?
3: Bah,
2: qu'on pense fort à vous et dans toute cette région.
3: Ouais. Qu'on pense fort à vous et qu'on. C'est compliqué, hein, c'est compliqué, mais en tout cas qu'on pense fort à vous, qu'on vous oublie pas aussi, qu'on vous met dans nos prières et on espère un futur plus radieux pour vous. Et on va continuer de se battre, on va continuer d'informer les gens aussi. On va continuer de se servir de notre lumière aussi. Pour notre lumière, de notre notoriété aussi. Pour mettre tous ces drames, tous ces actes aussi impunis. Voilà, en lumière. Et je pense que c'est de notre devoir aussi. De se servir de notre notoriété pour en parler et informer le maximum de monde. Je sais qu'on peut pas changer.

0: Mais en tout cas, on peut en tout cas faire en sorte que ce soit vu partout, que les gens en prennent conscience aussi. Voilà, il y a beaucoup de drames dans le monde et on parle très peu de ce qui se passe aussi au Nord Kivu, au Congo. Donc voilà, c'est ça. C'est une partie,
1: Et c'est des millions de
0: quelque
1: morts, des
0: chose, ouais,
1: millions
0: voilà,
1: de
0: c'est des
1: morts
0: millions de
1: depuis
0: morts, c'est quelque chose
1: 96.
0: qui m'émeut beaucoup aussi. Et voilà, nous, on essaie de faire notre maximum aussi,
1: Tu
0: de
1: penses
0: notre
1: que c'est
0: côté.
1: le rôle des artistes, évidemment, des rappeurs? C'est marrant parce qu'en plus, tu t'es jamais positionné comme un rappeur conscient, même si tu fais pas non plus, tu vois, de la variété. Et grand bien te fasse si toutefois tu le faisais. Aujourd'hui, par exemple, la situation en France aussi, les extrêmes montent, ça devient très très très compliqué. Est-ce que tu penses finalement que c'est le rôle des rappeurs aujourd'hui quand même de se positionner?
0: Bien sûr, de par notre notoriété, je pense qu'il faut des fois faut prendre la parole aussi pour en parler. Parce qu'il y a beaucoup de jeunes qui nous écoutent, beaucoup de jeunes qui nous regardent. Et il faut se servir de cette influence aussi pour dénoncer. Et moi, j'ai le concert le 16 octobre et le 17, je serai là aussi.
1: Tu te bats pour, pas contre, souvent. Tu fédères, t'es un fédérateur. Et comme t'es un universaliste et un humaniste, t'aimes aussi faire des projets collégiaux. T'en as parlé rapidement tout à l'heure. J'aimerais qu'on parle du Chegif Running Club. Alors là, ça, c'est juste assez incroyable. Bon, Chegif Running Club, au départ, ça part de toi qui te dit, OK, moi, je vais me remettre en forme. Si je comprends bien. T'as fait une vidéo sur les réseaux où tu parlais des addictions. La cigarette, l'alcool, les addictions, je réitère encore une fois, et c'est très sain de ta part d'en parler de façon si fluide. Parle-nous quand même de cette petite période et de cette transformation, finalement.
0: C'est ça, mais bon, moi aujourd'hui, faut savoir que moi j'ai arrêté l'alcool en 2022. À partir du moment où j'ai emménagé aux Émirats, j'ai arrêté l'alcool. Ça a été très difficile pour moi d'arrêter. Mais je suis grave content, grave fier.
1: Quel était le déclencheur?
0: Je me suis dit, faut vraiment que je me reprenne
1: En
0: en
1: main.
0: main déjà. Je me reprenne en main et ça me ramène rien de bon. Rien de bon, même par rapport à moi, par rapport à ma famille, même par rapport à la personne que j'aimerais être. Donc je me suis dit que ça, c'était une des premières choses aussi, dans les premières choses qu'il fallait arrêter. C'est une des choses pour laquelle je suis le plus fier.
1: Et du coup, tu décides de ne plus courir seul, en fait. Mais ce qui est formidable, c'est qu'en fait, tu prends ton coup de speed comme ça sur les réseaux sociaux, tu
0: Pour moi.
1: t'attendais à avoir autant de monde.
0: Non, des fois, moi j'oublie toujours qui je suis en fait. Je m'attendais pas à ça. Et le fait là d'avoir rassemblé autant de gens en fait pour venir courir, c'est-à-dire qu'il y a des gens qui m'envoyaient des messages qui me disaient oh, moi je cours pas, mais vas-y pour toi, vas-y je viens. Je
1: Génial.
0: viens et je sais que ça va me faire du bien aussi. Donc
1: On n'est pas tout seul.
0: c'est incroyable. C'est
1: Seul, on va
0: incroyable.
1: plus vite. Ensemble, on va plus loin. Tu connais l'adage. Il y a quelqu'un qui est dans ton mode. Tu sais que c'est collégial, cette émission, des petites surprises, des petits cadeaux.
0: C'est vrai.
1: Ouais, et qui est assez impressionné par cette remise en forme
0: Ah
1: et
0: ouais.
1: cette détermination, qui avait une question assez pointue, dois-je dire, à te poser.
0: Ok.
2: Hello Gradur, mon frérot, j'espère que tu vas bien. Bon, déjà merci pour ta carrière, merci pour ta musique, aussi merci pour ce que tu dégages. Moi j'avais une petite question du coup. Maintenant que tu t'es mis au running et que tu progresses bien, et d'ailleurs je dois t'aider à passer sous les 20 minutes, j'espère que tu te rappelles bien. J'avais une question. À 3,20, comment tu te situes? Est-ce que tu es physiologiquement en footing ou physiologiquement presque à la morgue? Bon, en tout cas, merci et je te dis à bientôt. Et là, je suis chez toi, dans ton fief. Il fait très chaud d'ailleurs. Allez, bisous.
1: Le boss,
0: ah, ça,
1: Jimmy Gressier.
0: C'est la meilleure vidéo. En plus, je me demandais, parce que je sais que tu as toujours des surprises, tu es très forte. Je me demandais. Qu'est-ce que t'allais me ramener aujourd'hui? Franchement,
1: Ça
0: tu m'as
1: va aller
0: régalé.
1: valider
0: Tu
1: celle-là?
0: m'as
1: Ok.
0: régalé, tu m'as régalé.
1: Jimmy
0: Jimmy
1: Gressier,
0: Gressier, le boss.
1: champion du monde du 10 000 mètres, sur piste. Il a remporté ce titre à Tokyo en septembre 2025. Et il est aussi bronze aux 5000 mètres.
0: C'est quelqu'un qui m'inspire beaucoup, qui m'inspire beaucoup aussi. Et la question qu'il me posait, s'il y a 3-20 physiologiquement, je suis en footing ou pas, je suis en accélération à fond.
1: Tu peux développer un peu sur le 3-20.
0: 3-20 ? J'imagine 3-20, c'est... J'aurais dû prendre mon téléphone pour calquer. 3 minutes 20 au kilomètre, c'est l'équivalent de... Je sais pas, c'est 17, 18 kilomètres heure.
1: Ouais, c'est énorme.
0: C'est énorme. C'est énorme. Et je sais que le dernier kilomètre, quand j'ai fait mes 5 kilomètres en 21 minutes, dernier kilomètre, j'étais dans les 3:35. Donc j'étais à fond. C'était le dernier kilomètre, j'ai tout donné.
1: On attend tes stats, on attend tes prochaines stats, mais déterre comme t'es, ça c'est sûr que...
0: Là?
1: Faut que tu passes ça, on va suivre maintenant. En tout cas, mille merci, Jimmy. Merci,
0: Jimmy.
1: Gros bisous à toi. Et merci.
0: On se voit très vite, Jimmy.
1: Beaucoup.
0: Ouais.
1: Je rappelle que l'album Décennie et puis toute la discographie de Gradure est disponible.
0: Ouais.
1: Et c'est intéressant de revenir au début et puis de voir l'évolution, parce qu'en fait, finalement, tu racontes aussi ton histoire. Et puis rendez-vous le 16 octobre. Au Bercy de Paris. Vraiment, ça va être une grande fête et une grande réunion. Tu sais qu'on a un rituel pour clôturer l'émission qui consiste à passer un message universel aux centaines de millions de personnes qui nous suivent dans le monde. Quel serait-il, Grady ?
0: Un message, c'est dur. Hein. Parce que j'en ai 10 000 des messages à faire passer.
1: Mais le plus important, selon toi,
0: de continuer à faire les choses avec passion. De toujours faire passer la passion avant l'argent. Et quel autre que je pourrais dire ? Quel autre message je pourrais faire passer ? Il n'est jamais trop tard. Il n'est jamais trop tard, parce que comme on parlait des addictions, avec du sport, etc. Je pense qu'il n'est jamais trop tard. Donc, ne pas perdre espoir et continuer de se battre aussi. Voilà.
1: Le meilleur reste à venir.
0: Et vous pouvez changer et devenir la meilleure version de vous-même, comme moi, j'essaye de le faire chaque jour.
1: C'était un bonheur de te recevoir.
0: C'était un plaisir aussi de...
1: Et vas-y, je suis prête pour les... pour les entraînements. Regardez-moi bien. J'ai arrivé dans deux mois, je vais dire, je suis la meilleure version
0: de
1: moi-même.
0: C'est une nouvelle Juliette que vous allez voir bientôt.
1: Ne bougez pas, j'arrive. La famille, je vous donne rendez-vous la semaine prochaine, même heure, même endroit. En attendant, allez cliquer sur la chaîne YouTube de Légendes Urbaines pour regarder l'émission avec Gradure et écouter l'émission avec Gradure au cours de laquelle on s'est raconté plein de choses fascinantes parce qu'il est fascinant. Vraiment. Et puis, je vous dis, comme à l'habitude, paix, amour, lumière sur vous. One love la famille, one love Grady.
0: Merci encore Juliette.
1: On est ensemble.
0: Ta bienveillance.
1: On est ensemble.
0: Ta lumière.
1: Merci pour la tienne.

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0: 14h à Paris, midi temps universel.
1: Simon Marseille.
0: Et c'est parti pour RFI Midi, une demi-heure pour tout savoir de l'actualité du monde, avec d'abord votre journal. Zoom dans cette édition sur le caillou dans la chaussure du Premier ministre israélien, son ancien chef de cabinet pointé du doigt dans une enquête sur les massacres du 7 octobre. Décision indigne, la réaction du président ukrainien après que Donald Trump a conclu un accord avec la Russie sur la livraison massive de gasoil. On y reviendra. Nous serons également à New Delhi où 20 000 policiers sont déployés dans les rues de la ville pour contenir les manifestants qui exigent la démission du président de la commission électorale. Plusieurs figures du mouvement ont déjà été arrêtées, vous l'entendrez. Enfin, les larmes de Sophie Adnot, l'astronaute française, a pris la parole pour la première fois depuis son retour de l'espace.
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0: Après le journal, vos rendez-vous habituels, une page sport avec Christophe Diremzian. On parlera football et de la reprise des championnats. Notre invité est spécialiste de l'Inde. Nous lui demanderons si Narendra Modi a des raisons de trembler face au mouvement de contestation. Nous serons également en Hongrie, où plus l'on fouille, plus l'on trouve des traces de corruption dans les comptes de l'ancienne administration Orban. L'Europe ferait bien de s'inspirer de l'économie chinoise, c'est ce que nous dira une entrepreneuse dans un peu moins de 20 minutes. Et puis nous enfilerons notre tenue de Jedi et direction le nouveau musée de George Lucas, créateur de Star Wars. Alors que la force soit avec nous, vous avez le programme, soyez les bienvenus.
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0: Les États-Unis ouvrent donc le robinet du pétrole russe sur le marché américain. Donald Trump parle de quantités massives de diesel. Le but du président américain, c'est de faire baisser les prix à la pompe pour séduire les électeurs à moins d'un mois des élections de mi-mandat. Fini donc certaines sanctions à l'égard du Kremlin prises depuis l'invasion russe de l'Ukraine. Et logiquement, Lucas Lazo, ce pas en arrière provoque une levée de bouclier à Kiev.
3: Une décision malhonnête, une décision indigne et une décision faible. C'est ainsi que Volodymyr Zelensky a accueilli cet accord surprise entre Washington et Moscou. Une décision d'autant plus difficile à comprendre pour Kiev, puisqu'au même moment, une délégation ukrainienne était reçue en Floride par les négociateurs américains pour discuter de nouvelles pistes pour mettre un terme à la guerre. Cette reprise des exportations de gazole russe risque de fragiliser les discussions autour d'un éventuel cessez-le-feu énergétique. Pour Kiev, une telle concession aurait dû s'accompagner d'un arrêt réciproque des frappes contre ses infrastructures essentielles à l'approche de l'hiver. C'est donc un véritable cadeau à Vladimir Poutine, poursuit le président ukrainien, qui compenserait ainsi, selon lui, sa faiblesse sur le front militaire par des accords secrets. Les autorités ukrainiennes ont déjà prévenu, le ciblage des installations pétrolières russes va se poursuivre malgré cet accord. Pour Kiev, il est essentiel de continuer à frapper la Russie au portefeuille et pénaliser son effort de guerre, une stratégie qui pourrait bien susciter la colère du président américain. Lucas Lazo, Kiev, RFI.
0: Et justement, au chapitre de la guerre en Ukraine, Vladimir Poutine assure avoir reçu avec compréhension des propositions américaines pour une désescalade. C'est ce que dit le porte-parole du Kremlin. Déclaration contredite par ces frappes russes ce samedi matin dans l'est de l'Ukraine. 11 civils tués à Zaporijjia, dont 3 enfants selon les autorités locales. Ces frappes russes sur l'Ukraine sont le « merci » entre guillemets de Moscou pour l'accord avec Washington. C'est ce que dénonce le président ukrainien Volodymyr Zelensky. 140 milliards d'euros d'économies pour l'Union européenne. C'est ce que propose l'Irlande, qui exerce la présidence tournante. Elle vient de présenter son projet de budget révisé pour la période 2028-2034. Une contre-proposition pour tenter de réconcilier des positions divergentes parmi les 27. Israël a-t-elle évité un attentat semblable à celui du 11 septembre 2001 ? C'est ce qu'affirme l'enquête émiratie à propos du projet du copilote omanais sur le vol Fly Dubai à destination de Tel Aviv la semaine dernière. Avion qui avait atterri en urgence grâce à l'intervention des passagers pour maîtriser l'homme qui avait blessé le pilote. Selon le procureur, le but était de mener une attaque suicide contre le terminal passager de l'aéroport Ben Gourion. L'État hébreu, ou à mesure que l'on se rapproche des élections législatives dans un peu plus de 2 semaines, les fantômes du massacre du 7 octobre refont surface. Que savait précisément le Premier ministre Benjamin Netanyahou au matin des massacres perpétrés par le Hamas? Une enquête vise l'ancien chef de cabinet du Premier ministre, soupçonné d'avoir falsifié les registres d'appel. Michel Paul, c'est la question du timing des avertissements qui pose problème.
4: 11 minutes, c'est tout l'enjeu d'un dossier explosif qui rattrape le bureau du Premier ministre israélien. La police estime disposer de preuves suffisantes contre Tsahi Braverman, son ancien chef de cabinet. Il est soupçonné d'avoir fait modifier l'heure du premier appel sécurisé entre Netanyahou et son secrétaire militaire le 7 octobre, enregistré à 6h40. L'heure aurait été antidatée à 6h29. Le but présumé, alimenter le narratif d'un chef de gouvernement aux commandes dès la première seconde de l'assaut du Hamas. L'ancien secrétaire militaire, le général Avigil, dans des interviews données cette semaine, dénonce une manœuvre criminelle délibérée. Braverman lui reconnaît le changement, mais plaide la simple erreur de bonne foi, ce qui rend une inculpation peu probable, faute de pouvoir prouver l'intention délictuelle. Le Likoud crie à la diffamation, mais politiquement, le doute s'installe. Pour l'opposition, une chose est claire, réécrire les horodatages, c'est réécrire la responsabilité historique du pouvoir. Michel Paul, Jérusalem, RFI.
0: Et puis on l'apprend à l'instant, le président palestinien reporte les législatives de près d'un an à septembre 2027. Il convoque également des élections présidentielles dans un peu moins d'un an. Objectif, tuer dans l'œuf la manifestation interdite mais maintenue ce samedi à New Delhi. Le gouvernement indien de Narendra Modi a décidé de montrer les muscles. Toutes les figures du mouvement de contestation des cafards ont été arrêtées ces dernières heures. Même sort d'ailleurs réservé à certains dirigeants politiques de l'opposition. Dans leur viseur, le chef de la commission électorale dont ils exigent la démission, il est accusé de favoriser le parti au pouvoir après avoir radié près de 130 millions d'électeurs. Abdoulaye Rally, vous êtes notre correspondant à New Delhi. À quoi ressemble le dispositif de sécurité ?
1: Des barrages quadrillent chaque artère de la capitale indienne, cadenassée au grand désarroi des habitants. Ici, une habitante raconte « Je dois aller travailler ». Un homme ajoute que l'accès à l'hôpital est fermé. En même temps, la répression politique s'accélère. Les leaders du mouvement des cafards sont traqués. Cette scène surréaliste est filmée dans un appareil d'Air India. Abhijit Dibke, le fondateur du mouvement des cafards, est arrêté sur son siège par la police.
5: Regardez ce qu'est devenu cette nation. Nous sommes arrêtés directement dans l'avion. Même sous Indira Gandhi, ce n'était pas comme ça. C'est la dictature.
1: En début d'après-midi, la police frappe un autre coup en interpellant Neha Bora, la figure de proue de la Fronde étudiante. Des milliers de manifestants arrêtés sont parqués dans des centres de rétention improvisés face à un potentiel de mobilisation historique provoqué par la radiation de 130 millions d'électeurs. Le pouvoir a choisi le coup de balai sécuritaire. Abdullah Eradi, New Delhi, RFI.
0: Et à l'instant, le chef de l'opposition indienne, Rahul Gandhi, appelle à continuer à manifester malgré les arrestations. C'était Abdoulaye Rally depuis New Delhi. Alors jusqu'où peut aller ce mouvement de contestation ? Peut-il compter sur la justice du pays ? On prendra le temps de développer tout cela dans un peu plus de 10 minutes avec Gilles Vernier, chercheur à Sciences Po et spécialiste de l'Inde. En Espagne, le Premier ministre promet de renforcer ses décrets sur le logement s'il obtient une majorité absolue aux élections législatives. Scrutin anticipé prévu le 29 novembre prochain, alors que le pays connaît une mobilisation face à la crise du logement. C'est avec les yeux humides, chargés d'émotions, que Sophie Adnault a fait ses premières déclarations depuis son retour sur Terre, c'était il y a 3 jours. La Française de 44 ans, astronaute européen, qui a passé le plus de temps en orbite, près de 8 mois dans la Station Spatiale Internationale. Marie Cazadebé, son retour à Cologne, en Allemagne, a pris un peu plus de temps que prévu, car elle était très affaiblie.
6: Sophie Adnault s'avance vers le micro, soutenue par 2 médecins de l'Agence spatiale européenne. La quadragénaire est encore incapable de marcher seule et même d'attraper ses notes dans ses poches. Rien de plus normal, l'astronaute s'est voulue rassurante.
7: Je tiens à dire que ce que vous voyez ici, ça fait partie de l'adaptation normale du retour sur Terre. Tout bouge un peu autour de moi. C'est un peu comme un matelot ivre à bord de son bateau. Alors c'est une drôle d'expérience, il faut s'y habituer.
6: Après 235 jours passés en orbite, Sophie Adnault résume son expérience par un cocktail d'émotions étonnantes, des plus joyeuses aux plus éprouvantes, qu'elle n'a pu traverser que grâce à l'équipe qui l'entourait. Aujourd'hui, le message qu'elle souhaite transmettre est inspiré de ce qu'elle a vu par le hublot de la Station Spatiale Internationale.
7: J'ai vu que la Terre est un lieu sans division, sans frontières, destin humain que nous partageons. Excusez l'émotion encore une fois. C'est drôle de voir que les larmes suivent la pesanteur maintenant.
6: Une émotion débordante pour un atterrissage qui va se poursuivre au sein du centre de formation des astronautes de l'ESA. Sophie Adnaud doit y suivre un programme de récupération d'environ 3 semaines.
0: Marie Cazadebé. Allez, on ouvre une page sport. Avec vous, Olivier Pron, bonjour.
8: Bonjour Simon, bonjour à tous.
0: Beaucoup de football, hein, c'est ça au programme, en France notamment, avec la suite, enfin le retour de la 6e journée de Ligue 1.
8: Ah oui, c'était interminable cette fenêtre internationale. Retour des championnats un petit peu partout dans le monde et surtout en Europe, où dans ce que l'on appelle les 5 grands championnats, bah, figurez-vous qu'il n'y a plus que 2 équipes invaincues. Manchester City en Angleterre, qui jouera demain dimanche à Liverpool, et le Barça, attendu à Rétafé cet après-midi, 16h30, TU. Plus d'invincibles en Ligue 1, donc, après la défaite de Lyon à Lens hier 2-1, 5 matchs aujourd'hui pour la suite de cette 6e journée. Lille 4e reçoit Le Havre, dernier à 15h15. À la suite, 18h45 TU. Monaco le leader face à Toulouse. Et le PSG, 6e seulement, qui accueille Le Mans, un promu au Parc des Princes. Une équipe donc largement à la portée des hommes de Luis Enrique, mais dont il faudra quand même se méfier. Après 3 semaines de trêve, tous les internationaux sont donc revenus. Aucun n'est blessé, mais certains seront laissés au repos, comme Ousmane Dembélé ou Nuno Mendes. Et à seulement 4 jours du rendez-vous européen face à Manchester City, le technicien espagnol Luis Enrique donc préfère protéger certains cadres.
9: Spécialement après cette durée de la trêve internationale, et on pense de manière individuelle à chaque joueur. On a décidé que ce soit Nuno que Ousmane, ils doivent se reposer pour penser à les match qu'on va avoir dans les compétitions de la Ligue et aussi la Champions League. Mais c'est normal, vous devez vous habituer parce que ce sera une chose typique pendant cette saison.
8: Ah bon, on va essayer de s'habituer alors, comme le dit Luis Enrique, PSG Le Mans, coup d'envoi 18h45 TU.
0: Olivier, on va jouer aussi en Espagne, toujours en football, hein, vous l'avez évoqué, 8e journée de Liga.
8: Oui, en dehors de Barcelone à Rétafé, on l'a dit, le Real Madrid sera ce soir sur le pré face à Villarreal, sans Kylian Mbappé, touché au genou dès le premier match des Bleus en Ligue des Nations. Sa convalescence, l'attaquant tricolore l'a entamé un petit peu comme il voulait, hein, en passant du temps dans une boîte de nuit à Paris, pourquoi pas, et en faisant du VTT en Suisse. Bah oui, c'est joli. Ce qui ne manque pas d'agacer la presse, bah oui, évidemment, et les supporters madrilènes. Si l'entraîneur José Mourinho n'apprécie pas vraiment non plus ces escapades qui font prendre des risques au genou du joueur, il est grand quand même, hein. Eh bien, il les relativise, José Mourinho, et remonte le fil des événements.
10: Kylian Mbappé est stato aquí, ha hecho diagnóstico, ha ido a un consulado.
11: Kylian Mbappé est venu ici, il y a eu un diagnostic, ensuite il est allé consulter à l'extérieur parce que son genou a un passé qu'on ne peut pas ignorer. Convergence totale entre les diagnostics du réel et du consultant. Il a suivi un processus de rétablissement que vous n'avez pas à connaître dans le détail. Et ensuite, on cherche les problèmes. D'abord, la discothèque, qui n'en était pas une. Elle a été transformée pour un événement privé de la Fashion Week à Paris. Ensuite, le vélo en Suisse. C'était simplement un hôtel composé de petites maisons et les vélos servaient à pouvoir se déplacer entre les parties communes d'un hôtel d'une tranquillité absolue. Et on a l'impression qu'il a fait le tour de Suisse.
10: Absoluta. Ya estaba haciendo la vuelta a Suiza.
8: C'est quand même bon quand c'est José Mourinho qui règle ses comptes et met les choses au clair finalement. Ça va calmer les grincheux. Real Villarreal, coup d'envoi 19h. TU, un mot de foot en Angleterre où Arsenal, tenant du titre et dauphin de Manchester City pour l'heure, joue face à Leeds depuis 35 minutes. 0-0 pour l'heure. 16h30. TU, Manchester United, Tottenham.
0: Et puis un mot de judo pour terminer. Suite des championnats du monde à Bakou.
8: Oui, c'est important. Romane Dico, la Française s'est qualifiée pour la finale des plus de 78 kilos. Elle tentera de décrocher une 2e étoile après le titre de 2022 à Tashkent. Elle a battu en demi la Russe Ivanova et affrontera en finale la Sud-Coréenne Lee Yong-ji, 19 ans, qui connaît une ascension fulgurante chez les seniors.
0: C'était le journal des sports d'Olivier Pron. Merci Olivier, à demain.
2: Simon Marseille.
0: 20 000 policiers qui quadrillent les rues, internet mobile coupé, des stations de métro fermées. Bref, New Delhi est totalement verrouillé en ce moment pour tenter de contenir une manifestation à l'appel de l'opposition et du mouvement étudiant des cafards. Ces 3 principaux chefs ont d'ailleurs été interpellés dans la journée alors qu'ils se rendaient au rassemblement. L'objectif de ce mouvement qui s'est étendu à d'autres villes du pays, c'est de réclamer la démission du président de la commission électorale, accusé, pour simplifier, de rouler pour le BJP, le parti de Narendra Modi au pouvoir, commission qui opère une révision des listes électorales. 130 millions de personnes ont été radiées. Officiellement, il s'agit de doublons, de personnes décédées ou de migrants clandestins. Bonjour Gilles Vernier.
12: Bonjour.
0: Vous êtes chercheur au CERI de Sciences Po, spécialiste des politiques électorales de l'Asie du Sud-Est et de l'histoire de l'Inde. D'abord, ce mouvement qui a lieu en ce moment, New Delhi, l'a complètement verrouillé. C'est du jamais vu.
12: Alors, il y a une histoire de mouvements protestataires en Inde et Delhi a vu par le passé, il y a des décennies de cela, des manifestations monstres, mais c'était avant une période d'état d'urgence où la démocratie indienne avait été complètement suspendue. Depuis, sous le régime de Narendra Modi, il y a effectivement eu des grands mouvements sociaux, les mouvements paysans ou des mouvements contre une réforme du code de la citoyenneté, mais qui étaient aussi importants fut-il, étaient des mouvements qui étaient dirigés contre des projets de loi particuliers ou des décisions particulières, alors qu'ici nous avons un mouvement très large, qui a des demandes également très larges et assez élémentaires de restauration de principes démocratiques élémentaires. Et donc c'est la plus grande contestation transversale, si vous voulez, que Narendra Modi a vu depuis son accession au pouvoir il y a 12 ans.
0: Vous parliez des autres mouvements. Il y a eu celui du printemps dernier où le mouvement des cafards a obtenu la démission du ministre de l'Éducation suite à des fraudes aux examens universitaires. Est-ce qu'on peut imaginer qu'ils tordent à nouveau le bras de Narendra Modi, qu'ils obtiennent la démission du chef de la commission électorale ?
12: Alors c'est un peu plus compliqué parce que la commission électorale est supposément une institution indépendante, donc il ne relève pas du Premier ministre de décider du départ ou pas de son président. Ceci dit, les conditions de fonctionnement et les développements qu'on a pu voir ces derniers mois, ces deux dernières années de la commission électorale laissent effectivement à penser que cette institution n'exerce plus l'indépendance qui était autrefois sa caractéristique. Il est possible que le président de la commission électorale tombe, mais en soi, cela n'apporte pas de réponse ou de solution à la question du désaffranchissement de millions et de millions d'électeurs et de la volonté de cette institution et du régime qui la soutient de transformer la composition de l'électorat de manière à faciliter le maintien au pouvoir du BJP.
0: On s'arrête une seconde sur cette mesure qui est pointée du doigt par les manifestants. 130 millions de personnes ont été radiées des listes électorales. Officiellement, on l'a dit, ce sont des doublons, des personnes décédées, des migrants clandestins. A priori, je dis bien a priori, actualiser des listes électorales comme ça, c'est assez classique. Mais pourquoi là, ça pose problème ?
12: Alors, il y a l'échelle, évidemment. Là, c'est 13% de l'électorat. Et donc, l'électorat en Inde aujourd'hui, c'est près d'un milliard de personnes.
0: C'est l'équivalent de la population du Mexique, pour qu'on se donne une idée. 130 millions, quasiment.
12: Oui, tout à fait. Et puis, il faut savoir que les listes électorales en Inde sont nettoyées ou mises à jour de manière un peu permanente entre chaque élection. Et il est très rare que la commission électorale, ce n'est que la deuxième fois en fait que la commission électorale ne décide de mener cet exercice dit intensif qui a mené à des suppressions de noms à telle large échelle, au point où on se demande finalement mais quelle est la légitimité des élections précédentes si les listes électorales étaient à ce point déficientes.
0: On a des notamment au Bengale occidental, qui était un bastion de l'opposition et qui a été renversé par le gouvernement de Narendra Modi suite au même dispositif, j'ai envie de dire.
12: Oui. Alors, il y a à la fois le problème est multiple. Donc il y a à la fois l'objectif de nettoyage, même de purification, pour prendre le terme qu'ils choisissent, des listes électorales, avec énormément de pouvoirs discrétionnaires donnés aux fonctionnaires de terrain qui peuvent utiliser cette discrétion pour cibler certains électeurs particuliers, notamment des électeurs musulmans. Et puis il y a aussi un système qui repose sur des technologies non révélées. Et qui, en utilisant à la fois l'IA et des algorithmes, contribue aussi à supprimer énormément de noms. Et c'est là surtout que les dysfonctionnements s'opèrent, puisqu'il semble avoir perdu le contrôle, au fond, de ce software. Rien qu'à Delhi, ils ont supprimé 47% des noms des électeurs de la capitale, y compris la ministre en chef qui fait partie du BJP, y compris l'ancien ministre en chef qui aujourd'hui manifeste. Donc, merci. Manifestement, ils ont perdu contrôle du mécanisme.
0: Merci, Gilles Vernier. Je rappelle que vous êtes chercheur à Sciences Po, spécialiste des politiques électorales de l'Asie du Sud-Est et de l'histoire de l'Inde. Bonne journée à vous.
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0: En Hongrie, quel est le véritable montant de la facture de la corruption liée à l'ancien gouvernement Orban? Jusqu'à 10% du PIB. Voilà ce qu'aurait coûté aux Hongrois la corruption ces dernières années. Alors, depuis six mois, il est arrivé au pouvoir de Peter Magyar. Une vaste opération anticorruption a été lancée. Une agence a également été créée pour recouvrer les biens publics spoliés. Oui, mais traîner les responsables devant les tribunaux, cela prend du temps. Le reportage à Budapest de Florence Labruyère.
14: C'était une promesse de Peter Magyar avant les élections. Récupérer l'argent public volé et traduire en justice les politiciens corrompus. Depuis que le vainqueur d'Orban est chef du gouvernement, ses ministres épluchent les comptes. Ils découvrent des contrats surfacturés, des emplois fictifs et les dépenses exorbitantes du gouvernement de Viktor Orban. Ainsi, l'ancien ministre des Affaires étrangères voyageait systématiquement en jet privé, même pour aller à Vienne à 2h30 de route. Quant à l'Office de protection de la souveraineté, créé par Viktor Orban pour harceler ses opposants, en 2 ans, il a dépensé plus de 10 millions d'euros en contrats fictifs. À ce jour, il y a plus d'une trentaine de plaintes, mais la justice est lente et Juliana, comptable à la retraite, s'impatiente.
15: C'est lent tout ça. Qu'est-ce qu'on attend pour juger les responsables? Il faut qu'ils répondent de leurs actes, dans le respect de la démocratie, bien sûr.
14: L'affaire la plus spectaculaire, c'est celle de la Banque nationale hongroise. L'ancien gouverneur, un fidèle d'Orban, a détourné une partie des réserves de la banque. Au moins 2 milliards d'euros ont disparu dans des paradis fiscaux. Or, l'enquête ouverte il y a 2 ans n'avance pas, même depuis le changement de gouvernement, constate Adrienne Latso. Cette ancienne juge est aujourd'hui avocate, spécialisée dans la criminalité en col blanc.
16: Tout le monde s'attendait à des arrestations, mais rien ne se passe. Retrouver l'argent volé, c'est très difficile, mais il y a suffisamment de documents et de preuves pour que les responsables soient jugés.
14: Selon cette avocate, si le bureau du procureur avance au pas de l'escargot, c'est parce qu'il est encore truffé de fidèles de Viktor Orban. En attendant de renouveler le bureau, le gouvernement a créé une nouvelle agence anticorruption qui aura autant de pouvoir que le procureur. Pour Ferenc, un ingénieur à la retraite croisé à la sortie du marché, la Hongrie va dans la bonne direction.
11: Ah, le peuple veut toujours remplir les prisons. Les gens aimeraient que tout l'ancien gouvernement soit derrière les barreaux, mais la démocratie, ça prend du temps.
14: LMR, 36 ans, est serveur dans un restaurant. Il a confiance dans le gouvernement.
17: À mon avis, il y aura des arrestations. Il y a beaucoup d'infos là-dessus sur TikTok, Facebook. C'est tout ce qu'ils méritent. Ils ont volé l'argent des contribuables.
14: Pour l'instant, Viktor Orban n'est pas mis en cause. Mais la majorité des Hongrois souhaiterait le voir comparaître devant la justice. Florence Labruyère, Budapest, RFI.
0: 14h à Paris, 14h23 à Paris, midi 23 temps universel.
18: 24, 32, 58 au 24.
0: Et s'il fallait cesser de regarder l'économie chinoise de travers, pourquoi ne pas s'en servir comme d'un levier? C'est toute la réflexion de Sandrine Zerbib, chef d'entreprise en Chine, qui publie le livre « Danser avec les dragons » aux éditions du Nod. Elle y démonte les préjugés et insiste sur la réussite chinoise. Regardez le secteur du transport mondial, par exemple, impulsé par le projet des nouvelles routes de la soie, le développement des ports, des voies ferrées, des ponts, sans oublier celui des voitures électriques. Je vous propose d'écouter l'entretien de Sandrine Zerbib par Marina Mielzarek.
19: Sandrine Zerbib, bonjour.
20: Bonjour.
19: Normalement, par le passé, quand on voulait savoir comment allait devenir l'Europe, on regardait du côté des États-Unis. On a l'impression maintenant qu'on va regarder du côté de la Chine avec les robots, avec les voitures autonomes.
20: Effectivement, la Chine a énormément évolué et surtout elle a conservé une capacité industrielle que ni l'Europe ni les États-Unis n'ont conservé. Mais ce qui est très important aussi pour eux, c'est de s'inscrire dans la définition des normes et des standards. Et ça, c'est vraiment quelque chose qui est récent et relativement nouveau.
19: Pour éviter tout soupçon de contrefaçon ou de produits de mauvaise qualité, c'est ça.
20: Tout
15: tout à fait.
19: C'est d'ailleurs ce que l'on dit, c'est que la force de la Chine, c'est d'avoir compris que les voitures du futur seraient des voitures plus ordinateurs ambulants.
20: Absolument. En fait, ils ont laissé tomber le thermique. Ils se sont rendus compte que sur le thermique, ils n'allaient pas y arriver.
19: L'un de vos chapitres concerne les batteries, où vous dites que c'est quelque chose dont on ne parle pas. C'est la face cachée, un peu, les batteries.
20: Oui, parce qu'en fait, les gens, qu'est-ce qu'ils voient? Ils voient des produits finis, ils ne voient pas ce qu'il y a dedans. Mais les batteries, ils ont commencé il y a très longtemps, avant les véhicules électriques. Et en fait, les grands de la batterie aujourd'hui, comme CATL...
19: CATL, c'est un groupe, un grand groupe de construction de batteries. Hein.
20: Oui, puis même, c'est un groupe qui a aujourd'hui pas loin de 40% du marché mondial de la batterie, hein, en tout cas pour le véhicule électrique.
19: Et vous, cette espèce d'hybridation entre... Par exemple, on voit un constructeur comme Renault qui dit, bien nous, on va aller en Chine, apprendre des Chinois.
20: C'est pas forcément de la valeur ajoutée, mais c'est, je pense que c'est intelligent de la part de certaines entreprises. Ça se fait énormément dans l'automobile. Pratiquement tous les grands fabricants d'automobiles européens aujourd'hui ont un centre de développement en Chine. Et effectivement, Renault est l'un d'entre eux. Ça leur permet de comprendre les modes d'innovation chinois, voire de démarrer en fait une innovation en Chine beaucoup plus rapidement, avec beaucoup plus d'agilité, et de finir la conception en Europe.
19: Quand on vous dit les Chinois construisent des usines, ils construisent des ports, ils construisent des routes, beaucoup les pays d'Afrique de l'Est qui deviennent des assembleurs de pièces chinoises.
20: D'abord, c'est pas complètement vrai. D'une part, ils sont un peu plus que des assembleurs de pièces chinoises, ça c'est pour commencer. Je pense qu'aussi, en fait, les Chinois ils cherchent surtout de la matière première dans ces pays-là. Cela dit, je pense que les marchés tiers, c'est-à-dire qu'ils sont ni l'Europe ni la Chine, c'est vraiment une très jolie opportunité pour faire de la coopération. Et c'est quelque chose à quoi on passe pas très souvent, mais c'est plus facile de travailler ensemble sur des usines dans des marchés tiers, et on apporte en fait des qualités très complémentaires avec les Chinois.
19: Sandrine Zerbib, merci beaucoup.
20: Merci.
0: Voilà l'entretien de Marina Mielzarek.
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0: Allez, direction une galaxie pas si lointaine, Los Angeles, où le père de la saga Star Wars, George Lucas, vient de réaliser un de ses deuxièmes rêves. Il vient d'ouvrir un musée d'art narratif enrichi de sa propre collection. 40 000 œuvres d'art, beaucoup évidemment liées à l'univers de la guerre des étoiles, mais qui cohabitent avec des peintures de Frida Kahlo, par exemple, ou des créations du street artiste Banksy. Le mieux, c'est d'aller voir. José Marinho, valeureux Jedi, a poussé la porte du musée pour vous.
22: Non, ce n'est pas un décor de science-fiction. À Los Angeles, tout près d'Hollywood, un immense bâtiment blanc de 28 000 mètres carrés semble venir d'une autre planète. Pour ces Françaises, c'est une rencontre du troisième type.
23: Waouh, c'est incroyable.
24: C'est un bâtiment qui donne le vertige.
23: Toutes les formes sont en arrondi, il y a beaucoup de transparence.
24: Irréel.
23: Ça ressemble pas du tout à un musée en tout cas.
24: Ça nous plonge clairement dans Star Wars.
22: L'édifice ressemble effectivement à un ovni, mais pour l'architecte chinois Ma Yansong, l'idée est tout d'abord d'innover.
25: Pour certains, c'est un vaisseau extraterrestre. Pour moi, c'est un nuage.
22: Un nuage futuriste, $1 milliard payé en totalité par George Lucas. Le jour de l'inauguration, l'émotion est là. Son rêve vieux de 20 ans prend enfin forme devant des centaines de fans en délire.
26: We have several special guests here for you today.
27: George Lucas.
22: Le musée Lucas, l'art narratif, un temple de l'art du peuple ouvert à tous pour le père de Star Wars. Démocrate assumé, il veut défendre le partage et résister à une certaine trumpisation de la culture pour le bien de l'humanité.
28: Star Wars se nourrit des récits négatifs qui perpétuent l'histoire de l'humanité. Le côté obscur rend le monde mauvais, la vision positive favorise le progrès. C'est l'enseignement de Yoda, être méchant c'est plus simple que d'être bon. Le musée montre ce rapport de force à travers ses œuvres, avec des émotions durables qui encouragent à prendre le bon chemin. Alors profitez et ne faites rien de stupide.
22: Pas loin de la salle de conférence, des ascenseurs ultra rapides en forme de capsule filent jusqu'aux 5 étages du musée. Là, les costumes cosmiques de sa saga culte côtoient d'étoiles de maître et de l'art populaire. Sur plus de 40 000 œuvres en réserve, 1300 seulement sont exposées. Ici, aucune ne passe avant une autre. Tracy Bates, la patronne du musée, assume cette mise en scène qui casse les codes.
1: Vous savez, ici, vous pouvez découvrir des affiches et des bandes dessinées à côté de Picasso ou de Frida Kahlo. Il n'y a pas de hiérarchie dans les œuvres, que des histoires à raconter. Il y a même des graffitis de Banksy tout près d'objets inédits de Star Wars. Notre approche muséale est unique au monde.
22: À 82 ans, le Jedi George Lucas tient toujours son sabre bien haut, que la force soit avec lui.
0: Le reportage de José Marigno. Et dans une poignée de secondes, je vous laisserai entre les mains de Nicolas Brousse pour Afrique Midi. Merci à Yann Eligouin à la réalisation. Merci à Benoît de Solmignac à la rédaction en chef. 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La suite des RFI avec vous, Nicolas Brousse, Afrique Midi.
3: Bonjour Simon, bonjour tout le monde. Les forces fédérales éthiopiennes poursuivent leur avancée dans le nord du Tigré, région qui partage une frontière avec l'Érythrée, frontière où les rebelles se retranchent et où les troupes érythréennes se replient. Nous ferons le point dans un instant. L'Afrique du Sud, fière de sa nouvelle lauréate du prix Nobel de la paix, Navi Pillay, avocate puis juge internationale qui n'a jamais eu peur des dossiers les plus sensibles comme le Rwanda ou plus récemment Gaza. À suivre également au Maroc le discours royal d'ouverture de la session parlementaire. Le roi Mohamed VI annonce des changements à venir dans la coopération en matière migratoire. La ruée vers l'or dans le nord de la Côte d'Ivoire, l'exploitation d'un gros gisement près de Boundiali est synonyme de 4200 emplois. Et puis la Centrafrique se dote d'une équipe nationale de football paralympique composée de joueurs amputés. Et c'est une première. Afrique Midi, le grand journal du continent. Bienvenue, on tourne ensemble à la première page. En Éthiopie, les forces fédérales continuent donc d'avancer plus au nord de la région séparatiste du Tigré. Une semaine après avoir repris le contrôle de Mekele, d'autres cités sont désormais sous leur contrôle. Les rebelles du TPLF, eux, se retranchent près de la frontière avec l'Érythrée, dont les forces déployées en début de semaine dans la zone se replient elles aussi. Clotilde Hazard nous a rejoint avec les dernières infos. Clotilde, les forces fédérales éthiopiennes sont entrées à Adigrat ce matin.
4: Oui, des vidéos montrent les soldats sur des camions accueillis par les hurrahs et les chants des habitants dans les rues d'Adigrat. La ville se trouve à 40 km au sud de l'Érythrée. C'est la ville la plus importante avant la frontière sur cette route. Les troupes érythréennes avaient commencé à se replier après avoir été touchées par des frappes de drones dans la nuit de mercredi à jeudi. Selon l'AFP, entre 5000 et 8000 soldats érythréens étaient présents dans la région. Maintenant, les forces de paix du Tigré alliées au gouvernement fédéral se dirigent vers la frontière érythréenne. L'ambassade américaine en Érythrée vient de diffuser une alerte de sécurité, faisant état de combat justement à la frontière.
3: Et maintenant, Clotilde, toute la question est de savoir ce que vont faire les troupes éthiopiennes si elles vont aller jusqu'à envahir l'Érythrée.
4: Alors, on n'en est pas là, mais c'est la question que beaucoup d'observateurs se posent, car depuis des mois, Abiy Ahmed ne cesse de dire qu'il veut donner un accès à la mer Rouge pour l'Éthiopie et lorgne sur le port d'Assab en Érythrée, un territoire qu'il estime revenir de droit historiquement à l'Éthiopie, en menaçant de le prendre par la force. Les relations diplomatiques sont rompues entre les deux pays depuis le début du mois. Et ce mercredi, le ton est monté. L'Éthiopie a écrit aux Nations Unies pour prévenir qu'elle n'avait d'autre choix que de se défendre après l'incursion des troupes érythréennes sur son territoire. Cependant, une offensive contre l'Érythrée risquerait d'isoler l'Éthiopie sur le plan régional. Le 4 octobre dernier, les présidents de l'Égypte, de l'Érythrée et de la Somalie s'étaient montrés solidaires et avaient appelé au respect de la souveraineté, de l'unité et de l'intégrité territoriale des États de la région.
3: Dossier suivi en direct par Clotilde Hazard, dossier à retrouver quand vous le voulez bien sûr sur RFI.fr. En attendant, nous partons pour l'Afrique du Sud où règne ce matin un sentiment de fierté au lendemain de l'attribution du prix Nobel de la paix à la Sud-Africaine Navi Pillay qui, à 85 ans, rejoint Desmond Tutu ou encore Nelson Mandela sur la liste des lauréats de cette prestigieuse distinction. Le comité insiste sur le rôle déterminant qu'elle a joué en tant qu'avocate puis juge dans la poursuite des crimes de guerre, des crimes contre l'humanité et même du génocide. Elle a notamment travaillé sur les drames du Rwanda ou de Gaza. C'est elle qui présidait la commission indépendante de l'ONU qui a accusé Israël de commettre un génocide en Palestine. Pour en savoir plus sur le parcours de cette fille d'un chauffeur de bus diplômé d'Harvard, devenu juge puis haut commissaire aux droits de l'homme entre 2008 et 2014, rendez-vous également sur notre site internet. Et en attendant, écoutez ses réactions à Johannesburg au micro de notre correspondant Valentin Hugues.
2: Je suis tellement fier. Ça prouve que notre pays s'efforce de faire bouger les choses, pas seulement chez nous, mais aussi dans le monde entier.
16: Notre histoire est marquée par la violence et nous avons mené une longue lutte pour la paix. Alors voir une Sud-Africaine poursuivre ce combat et remporter le prix Nobel de la paix, c'est incroyable. Et puis, le fait qu'elle soit une femme compte aussi. C'est un modèle à suivre, quelqu'un dont on peut s'inspirer pour marcher dans ses pas. C'est vraiment très inspirant.
5: Je n'étais pas au courant, je viens tout juste de l'apprendre, mais je suis extrêmement fière. Le fait qu'elle soit sud-africaine, c'est un peu comme si elle nous représentait tous.
2: Je l'ai appris aujourd'hui, oui, j'ai vu ça tout à l'heure. C'est une bonne chose pour le pays, parce que le prix Nobel de la paix, c'est une distinction extrêmement prestigieuse. Tout le monde ne peut pas l'obtenir. Il faut être exceptionnel, avoir atteint le sommet de son domaine et de sa carrière pour recevoir une telle récompense. Cette dame mérite vraiment d'être reconnue pour ce qu'elle a accompli. Elle nous montre que c'est possible pour nous aussi d'atteindre ce niveau. Moi aussi, un jour, je remporterai le prix Nobel de la paix.
3: Propos recueillis donc par Valentin Hugues. Lui aura été poursuivi devant la CPI, mais n'aura finalement jamais été condamné. Le Rwandais Calixte Mbarushimana, ancien employé de l'ONU à Kigali en 1994, a été inhumé hier en France après son décès dimanche dernier à l'âge de 63 ans. Bien qu'il ait acquis le statut de réfugié en 2003, il y était suspecté d'avoir joué un rôle dans le génocide des Tutsis au Rwanda. L'homme est ensuite devenu secrétaire exécutif des FDLR, mouvement armé notamment formé d'anciens responsables et combattants rwandais, ce qui lui avait donc également valu d'être poursuivi devant la Cour pénale internationale pour des exactions en RDC. Florence Maurice, sa mort met un terme à ce long parcours judiciaire.
6: C'est d'abord pour son rôle présumé en 1994 que la justice s'intéresse à lui. À l'époque, Calixte Mbarushimana travaille pour les Nations Unies à Kigali. Des témoins l'accusent d'avoir fourni du matériel du PNUD à des miliciens et d'avoir joué un rôle dans plusieurs massacres. Le TPIR enquête, mais ne l'inculpe pas faute de preuves. Son contrat avec l'ONU est tout de même rompu. Exilé en France, il obtient le statut de réfugié, puis devient l'un des principaux dirigeants des FDLR, cette milice hutu rwandaise accusée de multiples exactions dans l'est de la RDC. En 2007, il en devient même le secrétaire exécutif et c'est à ce titre que la CPI engage des poursuites contre lui. Il est arrêté à Paris en 2010, transféré à La Haye et emprisonné pendant presque une année. Mais le dossier est mal ficelé. La CPI ne confirme pas les charges et clôt l'affaire malgré l'appel du procureur. Calixte Mbarushimana est donc libéré, mais ce n'est pas la fin de sa saga judiciaire, car entre-temps une enquête a été ouverte en France, cette fois pour son rôle présumé dans le génocide des Tutsis en 1994. Après un non-lieu, les parties civiles avaient obtenu en mai 2025 la réouverture du dossier. Calixte Mbarushimana meurt alors que l'instruction venait de reprendre.
3: Parcours retracé par Florence Maurice. Le Sénégal accueille après-demain lundi une réunion de la Commission africaine des droits de l'homme et des peuples. Les échanges seront sans doute nourris alors qu'un forum d'ONG regroupant plus de 200 membres de la société civile alerte sur les pressions exercées sur les militants des droits humains sur le continent. À Dakar, on a même parlé de rétrécissement de l'espace civique dans certains pays hier. Envoyée spéciale permanente dans la capitale sénégalaise, Léa Lisa Vesteroff.
7: Rien que de dire aujourd'hui que certaines personnes étaient sur ce panel, ça peut créer des problèmes.
8: Derrière le micro, Binta Sidibé Gascon, la Burkinabé présidente de l'Observatoire Kissal, n'a de cesse de dénoncer la dégradation des libertés et la silenciation des militants des droits de l'homme dans les pays de l'AES.
9: C'est même au-delà d'une silenciation. Aujourd'hui, c'est une répression et d'une violence inédite envers des personnes qui ne font que leur travail. Que ce soit les droits humains, les droits civiques et même les droits à la vie. Les disparitions forcées, c'est le mode opératoire principal de ces juntes.
8: Sans liberté de la presse, ne reste que la voie officielle, comme l'explique ce défenseur des droits humains qui témoigne anonymement.
2: Dans un pays où 21 journalistes sont exilés et ceux qui sont à l'intérieur ne peuvent plus faire leur travail de journaliste, ce contre-pouvoir, ce quatrième pouvoir a totalement disparu. Hélas, ce n'est pas seulement au Burkina Faso, c'est dans les trois pays du Sahel. Comment on peut faire la redevabilité? Comment on peut avoir la preuve que ce que dit le gouvernement est vrai?
8: Alors que la 89e session de la Commission africaine des droits de l'homme et des peuples s'ouvre lundi, Binta Sidibé Gascon appelle l'Union africaine à jouer pleinement son rôle.
9: Déjà, hausser le ton. Il est temps qu'il se déplace, que la Commission africaine des droits de l'homme mandate des commissaires pour aller vérifier ce qui a été dit. La société civile, on ne peut pas continuer à venir ici, à s'exposer, à donner des éléments, à documenter et que ces informations ne soient pas exploitées.
8: Pendant 10 jours, la Commission africaine des droits de l'homme devra examiner la situation des droits humains dans chacun des pays membres de l'Union africaine. Léa Lisa Vesteroff, Dakar, RFI.
3: Au Maroc, le roi a présidé hier l'ouverture de la première première session du nouveau Parlement après les élections législatives du mois dernier qui ont vu le parti Authenticité et Modernité, le PAM, arriver en tête et permis la nomination d'une femme pour la première fois à la tête du gouvernement marocain. Nomination par Mohamed VI qui, dans son discours hier, a évoqué en creux la crise de Ceuta en espagnol, Septa en arabe, déclenchée en juillet dernier par la traversée de plus de 70 000 personnes venues du Maroc. Alors que son homologue espagnol se rend la semaine prochaine dans l'enclave espagnole, le souverain marocain saisit l'occasion pour annoncer des changements à venir dans la coopération migratoire avec ses partenaires. Allocution suivie à Casablanca par Mathias Reynal.
10: Sur un ton très solennel, Mohamed VI admet des dysfonctionnements.
11: L'approche équilibrée que notre pays a adoptée dans la gestion du phénomène migratoire a abouti à des résultats concrets. Cependant, nous devons reconnaître avec courage et objectivité qu'en la matière, le modèle actuel de coopération a atteint ses limites, comme en attestent clairement les crises récurrentes.
10: L'Espagne est le seul pays cité par Mohamed VI. Le roi répond ainsi aux critiques qui s'y sont multipliées envers le Maroc après la crise de Ceuta. Dans son discours, il dénonce, je cite, les déclarations irresponsables de certains milieux politiques et médiatiques et leur instrumentalisation flagrante de la situation.
11: Cette coopération se heurte aujourd'hui à des défis majeurs liés à certaines dispositions légales dépassées et à des décisions judiciaires éloignées de la réalité.
10: Le roi fait finalement une annonce.
11: Le Maroc présentera à ses partenaires un document dans lequel sera exposée une vision stratégique, claire et pratique, porteuse d'une orientation nouvelle.
10: Mohamed VI assure que le Maroc a toujours agi en partenaire fiable, soucieux d'honorer ses engagements et qu'il attend la même chose de ses alliés. Mathias Reynal, de retour de Rabat. RFI.
3: À 12h40, temps universel, vous écoutez Afrique Midi, on ouvre la page économie. Au Burkina Faso, le gouvernement interdit l'exportation des farines jusqu'à nouvel ordre. Le ministre du Commerce précise que cette interdiction concerne les farines de mil, de maïs et de sorgho, ainsi que leurs dérivés. Mesure selon les autorités pour assurer la disponibilité de ces produits sur le marché intérieur et donc améliorer leur accessibilité aux consommateurs. La décision intervient dans un contexte où le secteur agricole vit une période difficile due à une mauvaise pluviométrie dans plusieurs régions du Burkina. En Côte d'Ivoire, 4200 emplois attendus avec la construction de la future mine d'or de Boundiala dans le nord du pays. Un important gisement y a été découvert. Important, immense même, puisque les ressources aurifères sont estimées à 115 tonnes. Le groupe australien

0: Viendra ensuite la phase de production. Elle est estimée à 6 tonnes par an à partir du premier semestre 2028. Après les gisements de Tandahiguela, de Doropo et surtout celui de la mine Koné qui a enregistré sa première coulée d'or le 26 septembre dernier, la découverte de Boundiali témoigne des ambitions croissantes de la Côte d'Ivoire dans le secteur aurifère. En 15 ans, la production d'or a été multipliée par 5 dans le pays, passant de 12 tonnes en 2011 à plus de 59 tonnes en 2025. Fanny Noir-Ocabré, Abidjan RFI.
1: Sport et handisport qui franchit une nouvelle étape en République centrafricaine. Le pays dispose désormais d'une équipe nationale de football pour personnes amputées. Les joueurs qui ont longtemps pratiqué entre amis de manière informelle sur des terrains souvent improvisés bénéficient désormais de séances d'entraînement régulières et nourrissent l'ambition de représenter leur pays dans les compétitions internationales. Le tout sous l'impulsion du Comité paralympique centrafricain. Reportage de notre correspondant Rolf Steph Domialeux.
2: L'entraînement démarre par des exercices de conduite de balle. Appuyé sur des béquilles, chacun des 25 joueurs contrôle le ballon d'un seul pied et travaille son équilibre. Vêtu d'un dossard bleu, Judikael Konda récupère le ballon, change de direction et tente de maintenir son rythme malgré les difficultés.
3: Au début, c'est très difficile de jouer avec un seul pied et des béquilles. Mais avec les entraînements, je trouve l'équilibre en développant des techniques. Je me bats pour devenir un joueur professionnel.
2: En septembre dernier, les Fauves paralympiques ont participé au championnat international de football des amputés en Russie. Une opportunité qui leur a permis de gagner en expérience, selon le sélectionneur Herman Waputu.
4: Le football des amputés est en plein essor dans notre pays. Nous disposons d'une équipe nationale provisoire de 25 joueurs, mais pas de club ni de championnat. La compétition en Russie nous a permis d'affronter de grandes nations, notamment la Russie, l'Égypte et le Cameroun, et d'acquérir une précieuse expérience pour les prochaines échéances.
2: Mais derrière cet enthousiasme, le sélectionneur énumère des difficultés importantes.
4: Nous avons un problème de matériel et d'équipement. Nous n'avons pas de plots, de dossards, de chaussures, de maillots, ni de salles de musculation ou d'infirmerie. Il nous faut également des béquilles professionnelles. Le plus urgent aujourd'hui pour nous, c'est d'avoir un terrain synthétique ou une pelouse.
2: Le comité paralympique veut désormais créer des équipes dans chaque préfecture avant de lancer un championnat national dans les prochains mois. Rolf Steph Domialeux, Bangui. RFI.
1: C'est impossible le rétro-pédalage, mais c'est toujours du football. La CAN pourrait finalement rester sur un rythme de tous les deux ans. Patrick Motsepe l'a évoqué hier en conférence stratégique de la CAF. Alors qu'il y a à peine 10 mois, une réforme avait validé la tenue de la compétition tous les 4 ans à partir de 2028 pour avoir le même rythme que les Européens, les Asiatiques et les Sud-Américains. Mais selon des informations du service des sports, a priori la décision a donc été prise hier soir lors de la réunion des dirigeants de la CAF en commerce. Toutefois, elle n'est pas encore officialisée. On se souvient en tout cas que le passage de 2 à 4 ans avait très vite été contesté sur le continent. Ça ne pourrait donc être qu'une question de temps et vous serez bien sûr les premiers informés le cas échéant puisque vous écoutez RFI. Il est 12h45 en temps universel.
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1: Samedi 10 octobre, merci de rester avec nous pour la partie magazine. Nous rejoignent François Soudan, directeur de la rédaction de Jeune Afrique, qui fait sa une sur la Sierra Leone, gangrénée par le narcotrafic. Newton Ahmed Barry pour un éditorial sur le sort de notre confrère Moussa Kaka, dont on nous dit qu'il est en vie, sans beaucoup plus de précision. Et puis Jennifer Lufo qui nous présentera les sorties jeux vidéo à ne pas rater ce mois-ci. Et à la une de Jeune Afrique cette semaine, la Sierra Leone aux prises avec le narcotrafic, un fléau qui règne au cœur même du pouvoir. François Soudan, le directeur de la rédaction de JIA, en parle avec Catherine Poté.
6: Bonjour François Soudan.
7: Bonjour Catherine.
6: C'est dans la newsletter adressée par Jeune Afrique à ses abonnés que vous abordez le cas de la Sierra Leone à laquelle l'Union européenne vient de suspendre son aide financière. Et la raison de cette suspension ne fait à vos yeux aucun doute. La Sierra Leone serait devenue un narco-État entre les mains du trafiquant de drogue le plus recherché d'Europe. Trafiquant que vous nous présentez François Soudan.
7: Oui, il s'agit de Jos Leijdekkers alias Bole Jos. Jos le Joufflu en néerlandais, un trafiquant de drogue hollandais de 35 ans qui fut dans les années 2010 l'un des adjoints de Ridouane Tahi, le parrain marocain de la Mokro Mafia, organisation criminelle qui règne sur le trafic de cocaïne dans les ports du nord de l'Europe. Alors deux fois arrêté, Leijdekkers fait 4 ans de prison avant de s'établir à Dubaï, puis en Turquie où il s'installe à son compte. Quand la police turque finit par se résoudre à l'interpeller, nous sommes fin 2022, il prend la fuite, saute dans un jet privé et se présente à l'aéroport de Freetown, la capitale du Sierra Leone, comme un investisseur du nom de Omar Sharif, avec plusieurs valises bourrées de dollars. Alors pourquoi Freetown ?

0: qu'il y dispose déjà de contacts dans l'entourage du vice-président Mohamed Jallow. Alors ça, c'était il y a 4 ans. Depuis, ce narcotrafiquant, condamné par contumace à 81 ans de prison en Hollande et en Belgique et poursuivi dans une douzaine d'affaires de meurtre, fait prospérer ses affaires en toute impunité, Catherine.
1: Voilà, le décor est planté. Vous parlez dans votre article, François Soudan, d'une véritable capture d'État. Comment est-ce que cela se traduit concrètement au quotidien ?
0: Alors, le trafic de cocaïne en provenance de Colombie, du Venezuela, réexpédié depuis Freetown vers l'Europe et le Moyen-Orient à bord de cargos transportant toutes sortes de denrées tropicales, ça rapporte, les bonnes années, jusqu'à 2 milliards de dollars, soit plus du quart du PIB de la Sierra Leone. Avec une telle somme, on peut acheter tout le monde ou presque, la douane, la police, l'armée, la classe politique, le gouvernement. C'est exactement ce qu'a fait Leichtdecker. Ça, Freetown, tout le monde redoute, hein, ce fils d'un tenancier de maison close qui ne se déplace qu'en convoi survolé de drones, entouré d'une escouade de gardes du corps, qui change constamment de domicile. Son réseau d'indicateurs au sein de la marine sierra-léonaise lui a permis d'échapper à au moins 2 reprises. La dernière, c'était il y a 6 mois, à des tentatives de kidnapping en haute mer de la part des forces spéciales hollandaises qui avaient positionné un navire au large. Leichtdecker, Catherine, c'est Tony Montana, vous savez, dans le film Scarface, joué par Al Pacino, ce petit malfrat cubain devenu le caïd de la drogue à Miami. Lui, il règne sur Freetown et la Sierra Leone.
1: Alors forcément, les autorités sierra-léonaises sont dans l'œil du cyclone. Comment réagissent-elles à toutes les accusations dont elles font l'objet ?
0: Alors jusqu'ici, pas de réaction face aux requêtes pressantes des justices hollandaises et belges, avec lesquelles il n'existe d'ailleurs de toute façon aucun accord d'extradition. Les autorités de Freetown ont répondu, et cela en dépit de toute évidence, qu'elles connaissaient certes un investisseur turc du nom de Omar Sharif, mais pas de Jos Leichtdecker. Alors, 2 raisons à ce déni. La première est que, comme on l'a dit, Jos le Joufflu a arrosé tout le monde. Et la seconde est que ce petit malin est devenu le compagnon de la fille préférée du président Madabio, avec qui il a un enfant, et qu'on imagine mal ce dernier livrer son propre beau-fils. Alors, est-ce que la suspension de l'aide européenne va faire bouger les choses ? Rien n'est moins sûr. L'UE devait verser 18 millions de dollars à la Sierra Leone d'ici la fin de cette année. 18 millions, c'est ce que rapporte 1 tonne de cocaïne, une bagatelle pour Jos le Joufflu, qui peut donc très facilement compenser ce manque à gagner, Catherine.
1: Merci François Soudan. La Sierra Leone devenue narco-État, c'est dans le Off de Jeune Afrique, publié cette semaine.
2: Le directeur de la rédaction de JA répondait à Catherine Potet. À bientôt 14h50 ici à Paris, c'est l'heure de retrouver notre éditorialiste Newton Ahmed Barry. Et vous avez été marqué cette semaine par une phrase qui suscite cette chronique, elle vient du Niger. Interrogé sur le sort de Moussa Kaka, notre confrère, détenu depuis le 31 août, un ministre répond « il est en vie et sa famille le sait ».
3: Des panafricains adeptes du roi soleil, ce n'est pas la chose à laquelle on pense de prime abord. Je vous en fais la démonstration à travers 3 visages, une même matrice. Visage 1, Moussa Kaka, au Niger, le doyen, 40 ans de journalisme, ancienne voix de RFI. Il quitte son bureau le 30 août à Niamey, il ne rentre jamais. 1 mois de silence, puis le 7 octobre, le ministre nigérien de la justice lâche « Il est en vie et sa famille le sait. Où ? Pourquoi ? Mystère. C'est la lettre de cachet dans sa forme brute. Le prince reconnaît qu'il a le corps, mais pas le droit. » Visage 2. Atiana Serge Oulon au Burkina. Directeur de l'événement, il écrit que 400 millions de francs CFA destinés au VDP ont été détournés à Kaya. Le 24 juin 2024, au petit matin, 9 hommes en civil l'enlèvent chez lui devant sa femme et son enfant. Ibrahim Traoré dira 1 mois plus tard qu'un journaliste a été arrêté pour fausse information et enrôlé au front. Mensonge. En mai 2026, Reporters sans frontières révèle il n'est pas au front, mais dans une villa à Ouagadougou, transformée en prison privée où il est torturé avec d'autres civils. C'est la lettre de cachet version contre-insurrectionnelle. On ne met plus à la Bastille, on met dans une villa sans adresse. Visage 3, Tata Rose et Rasbat au Mali, le registre le plus pervers. Elle, Rokia Doumbia, 48 ans, vend des tomates et dit que la vie est chère. Lui, Mohamed Batili, lui tend un micro. On ne les fait pas disparaître, on leur fait un procès. 3 ans de préventive, puis le 17 août dernier, 10 ans, dont 7 fermes pour association de malfaiteurs et atteinte au crédit de l'État. Parler dans une radio égale association de malfaiteurs. Dire que la tomate est chère égale atteinte au crédit de l'État. C'est la lettre de cachet judiciarisé. Le juge signe ce que le roi ordonne.
2: Bon, mais alors n'est-ce pas forcer le trait de parler de cette lettre de cachet, je vous le rappelle, abolie en 1789 avec la Révolution française, pour des gens qui se disent justement anti-France ?
3: Non, justement. Pour le traduire, j'emprunte le mot savant « l'énantiodromie », un vieux mot inventé par Héraclite 500 ans avant Jésus-Christ, qui a établi qu'à force de combattre une chose, on devient cette chose. Nietzsche le dira plus tard, qui combat des monstres doit veiller à ne pas devenir monstre lui-même. Le comble est là. Ces régimes disent se battre contre la France. Ils n'ont jamais autant ressemblé à la France de 1750. Ils parlent de peuple souverain, mais ont peur de la parole la plus populaire qui soit, celle d'une vendeuse de condiments qui parle du prix de la tomate. La lettre de cachet avait été inventée pour protéger le pouvoir absolu de la contestation morale. C'est exactement ce qui se passe en AES. Et en français facile, ça veut dire quoi ? Une petite lettre avec le cachet de cire du roi de France et ses soldats pouvaient arrêter et enfermer. Pas de juge, pas d'avocat, pas de date de sortie. Moussa Kaka, Atiana Oulon, Tata Rose n'ont pas reçu un mandat d'un juge. Des personnes se sont présentées sans lettre de cachet en plus et les ont contraints à les suivre. Pas de droit. En 1789, les Français se sont révoltés pour ça. 237 ans plus tard, les militaires de l'AES reprennent de la France exactement ce que son peuple ne veut plus. C'est ça, justement, l'énantiodromie parfaite.
2: Le regard hebdomadaire de Newton Ahmed Barry à retrouver quand vous le voulez sur notre application RFI Pure Radio. Bienvenue dans le game avec Jennifer Lufaut et cette semaine, vous nous recommandez 4 jeux qui sortent en ce mois d'octobre.
4: Oui, le mois d'octobre est l'un des plus intenses chaque année parce qu'il concentre de nombreuses sorties de jeux et voici ma sélection de ceux qu'il vous faut absolument essayer. Et on commence par Castlevania Belmont Curse, un jeu d'action et d'aventure dans lequel on incarne l'héroïne Rose Belmont dans un Paris qui est en proie aux flammes et aux monstres. Rose se retrouve entraînée dans une conspiration et doit sauver Paris, armée de son fouet grâce auquel elle va se balancer pour avancer de plateforme en plateforme. Le petit bonus, c'est que le jeu est développé par le studio français Evil Empire et édité par Konami, le géant japonais. Castlevania Belmont Curse sera disponible dès le 15 octobre sur tous les supports.
2: Et les fans de la série animée en seront ravis. Prochaine recommandation, Enshrouded.
4: Avec Enshrouded, on a affaire à un jeu de survie dans un monde recouvert d'une brume mortelle. À la surface, vous pourrez explorer, récolter des matériaux et construire votre base, tandis que sous terre, il vous faudra combattre des créatures et soigner le monde pour faire disparaître le brouillard. La particularité de Enshrouded est son mode de construction quasiment illimité, un petit peu comme dans Minecraft, puisque tout ou presque peut être détruit, modifié et reconstruit. Seul ou à plusieurs, le jeu vous invite à en percer tous les mystères dès le 15 octobre sur Steam. Ma troisième recommandation a ravivé mes souvenirs d'ado qui passait des heures à voler, à me battre et à discuter avec mes amis, puisqu'il s'agit de Ion 2. Alors là, c'est un MMORPG, donc un jeu massivement multijoueur en ligne, qui dans ce nouvel opus oppose deux camps. D'un côté, les Élyséens, qui pensent être les élus du monde d'Atreia, et de l'autre, les Asmodiens, qui ont lutté pour leur survie. La particularité d'Ion est qu'il est le seul du genre où le combat dans les airs n'est pas une mécanique, c'est la raison d'être du monde. Le jeu est déjà disponible sur Steam depuis le 5 octobre.
5: One Piece, Grand Gourmet.
4: Ma dernière recommandation est issue d'une licence bien connue, mais développée autour de la cuisine. Il s'agit de One Piece, Grand Gourmet. En tant que recrue, vous rejoindrez l'équipage au chapeau de paille et votre objectif sera de hisser votre établissement au rang de restaurant le plus réputé des mers. Créez votre menu signature, décorez votre restaurant avec goût et découvrez plus de 400 personnages issus de l'anime One Piece. Le jeu sera disponible sur Nintendo Switch 2 dès le 23 octobre.
2: Bienvenue dans le game avec Jennifer Lufo à podcaster sur RFI Pure Radio. Et alors là, auditeur, auditrice fidèle d'RFI, vous dites 14h57, ça fait beaucoup pour se dire au revoir. 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

0: 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C'est la fin de cette édition d'Afrique Midi, mise en onde par Benoît Raymond, rédaction en chef Karine Franck avec Pierre Vallée. À suivre le journal international en français, sauf en Afrique de l'Ouest, où vous attendez 30 minutes d'infos en full day. Et en Afrique lusophone, où vous avez rendez-vous avec une demi-heure d'infos en portugais. C'est aussi ça, la richesse de Radio France Internationale.
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0: Radio France Internationale, 13h en temps universel, 15h ici à Paris, l'heure d'un nouveau journal avec Karine Bellicha. Bonjour Karine.
4: Bonjour Nicolas, bonjour à tous. À la une, le président palestinien Mahmoud Abbas reporte d'un an les élections législatives. Elles auront lieu simultanément avec la présidentielle le 11 septembre 2027. Un scrutin législatif très attendu par la communauté internationale. Les autorités palestiniennes évoquent des entraves d'Israël au processus électoral. La Russie récompensée par Donald Trump à moins d'un mois des élections de mi-mandat. Le président a conclu un accord surprise avec Vladimir Poutine, l'autorisant à livrer des quantités massives de diesel russe au marché américain et mondial. Et réaction des Européens dans ce journal. Et puis nous évoquerons la rétrospective que consacre le Centre Pompidou à Paris au cinéaste franco-sénégalais Alain Gomis. Mahmoud Abbas repousse donc les élections législatives palestiniennes. Celles-ci auraient dû se tenir en théorie le 28 novembre prochain. D'après un communiqué de la présidence palestinienne, ce sera finalement pour septembre 2027. Abla Junaidi, bonjour.
5: Bonjour.
4: Officiellement, ce sont les conditions politiques, sécuritaires et économiques qui sont en cause.
5: Oui, selon l'agence officielle palestinienne Wafa, un décret fixe désormais au 11 septembre 2027 les élections. Les législatives ont été annoncées initialement pour le 28 novembre, mais au fil du temps, les difficultés sont apparues de plus en plus au grand jour. Des problèmes qu'évoquait la commission électorale palestinienne. D'abord, acheminer le matériel électoral à travers la Cisjordanie occupée, à l'heure où les bouclages militaires israéliens et les attaques concomitantes des colons sont au plus haut. Il y a également des questions budgétaires qui se posaient, compte tenu des restrictions imposées par Israël. Et puis Gaza, qui constituait en soi un défi monumental vu la situation humanitaire. Et compte tenu du contrôle militaire israélien, le Hamas avait annoncé dernièrement sa participation en lien avec d'autres factions. Finalement, les Palestiniens devront attendre près d'un an de plus pour renouveler les membres du Conseil législatif et surtout pour remplacer Mahmoud Abbas qui, à 90 ans, s'accroche fermement au pouvoir. La dernière fois que les Palestiniens ont élu leur Parlement, c'était en 2006, il y a 20 ans.
4: Abla Junaidi, Riyad a annoncé mener une opération à grande échelle contre les Houthis bombardant plus d'une centaine de cibles des rebelles pro-iraniens dans le nord-ouest du Yémen, avec l'objectif de démanteler leur arsenal de missiles balistiques. Réponse à l'intensification du conflit. 6 personnes ont été tuées dans des frappes revendiquées par les Houthis sur des aéroports saoudiens ces derniers jours. L'un des chefs de l'opposition indienne, Rahul Gandhi, appelle la population à poursuivre malgré tout, à manifester malgré le vaste coup de filet de la police. De nombreux leaders l'ont contesté. Manifestations ont été arrêtées aujourd'hui, dont le chef du parti des étudiants dit des cafards, comme ses principaux lieutenants, tentant d'empêcher le grand rassemblement prévu à New Delhi, une mobilisation pour obtenir la démission du président de la commission électorale, la commission ayant écarté 130 millions d'inscrits des listes électorales, officiellement un simple nettoyage pour éviter les fraudes, un outil dénoncé par ses détracteurs visant à écarter les minorités, notamment les musulmans, au profit du parti du Premier ministre ultranationaliste hindou Narendra Modi. Moscou exprime ses remerciements en frappant de nouveau l'Ukraine. Voilà la réaction pour le moins amère du président Zelensky, alors que 15 personnes sont mortes dans des bombardements russes sur Zaporijjia à coups de bombes aériennes guidées. Car à quelques semaines des élections aux États-Unis, Donald Trump a conclu un accord surprise avec Vladimir Poutine, l'autorisant à livrer des quantités massives de diesel russe au marché américain et mondial, levant ainsi des sanctions qui pèsent sur Moscou, mises en place pour freiner le financement de sa guerre en Ukraine. Le locataire de la Maison-Blanche a en ligne de mire le scrutin de mi-mandat, pariant sur l'impact d'une baisse des prix à la pompe sur les électeurs américains. Pierre Benazet, bonjour.
6: Bonjour.
4: Vous êtes en direct de Bruxelles. Pour les Européens, les visées électoralistes de Donald Trump sont évidentes, mais ils s'abstiennent de le formuler expressément, car le moment diplomatique serait mal choisi, mais ils prennent tous parti pour l'Ukraine, Pierre.
6: Alors effectivement, ils choisissent la prudence, les Européens, pour pas compliquer les discussions américano-ukraine qui ont lieu à Miami en ce moment. L'Allemagne, le Royaume-Uni, la France et l'Union Européenne y sont représentés. Ça n'empêche pas le communiqué de Downing Street d'affirmer que le gouvernement britannique s'engage à maintenir la pression sur le Kremlin avec les sanctions les plus dures jamais imposées à la Russie et à travailler étroitement avec ses partenaires internationaux pour assurer le soutien militaire et financier nécessaire à l'Ukraine. Le porte-parole du gouvernement allemand rappelle lui que de nouvelles sanctions à l'encontre de la Russie sont en préparation au sein de l'UE, mais se contente de prendre acte de l'accord américano-russe. De son côté, la Commission avertit ce samedi après-midi que se reposer sur les hydrocarbures russes a un coût que l'Union européenne ne connaît que trop. Les positions de l'UE sont clairement établies depuis l'assouplissement par les États-Unis des sanctions à l'égard du pétrole russe en mars dernier. Un assouplissement qualifié à l'époque d'autodestructeur par le commissaire européen à l'économie. Et puis, par ailleurs, le président français Emmanuel Macron a exprimé sa solidarité avec l'Ukraine après les bombardements russes dont vous parliez.
4: Pierre Benazet, en direct de Bruxelles. Au Brésil, une compagnie pétrolière est-elle poursuivie en justice ? Et c'est une première. Le ministère public a lancé une action contre la filiale de la compagnie britannique Shell. Il la tient en partie responsable des inondations qui ont frappé le sud du pays au printemps 2024. La catastrophe avait fait près de 200 morts, un demi-million de déplacés et provoqué des destructions sans précédent. François Damien Bourgerie, la justice de Brasilia réclame aux géants pétroliers plus de 100 millions de dollars de compensation.
7: 108 millions précisément, la moitié en compensation de dommages environnementaux et moraux sur le climat, l'autre moitié pour les dommages matériels. Le parquet considère que la responsabilité de la majeure pétrolière est engagée en proportion de sa contribution au réchauffement du climat, à savoir 2% des émissions mondiales de gaz à effet de serre. Mais si cette action est inédite au Brésil, ce n'est pas la première fois que des avocats ou des ONG cherchent à faire condamner une grande entreprise polluante pour tenter de la forcer à indemniser les victimes du changement climatique. C'est le cas en Suisse où le cimentier Holcim est poursuivi par des habitants d'une île indonésienne, victime de la montée des eaux, ou encore en Allemagne où des agriculteurs pakistanais frappés par des inondations meurtrières en 2022 ont lancé une procédure contre le géant de l'énergie RWE et le cimentier Heidelberg Materials. Pour l'ONG Instituto Preserva, associée à l'action du parquet brésilien contre Shell, les grands pollueurs doivent aussi être tenu responsable des pertes qu'il contribue à causer.
4: Le séisme de magnitude 7,7 a fait 27 blessés au Panama et de nombreux dégâts, provoquant notamment l'effondrement de bâtiments et de routes, surtout dans le centre du pays. Les présidents de Colombie, d'Équateur et du Guatemala ont exprimé leur solidarité avec le Panama et se sont dit prêts à envoyer de l'aide si nécessaire. L'ouragan Isaias a baissé d'intensité, passant d'ouragan à cyclone post-tropical après avoir touché terre en Floride, où il a frappé la côte du golfe du Mexique avec de fortes pluies et des vents violents. Le cyclone devrait maintenant se déplacer vers le nord durant le week-end et s'affaiblir progressivement en traversant le Tennessee et l'Ohio. Histoire commune, c'est le titre de la rétrospective que consacre le Centre Pompidou à Paris au cinéaste franco-sénégalais Alain Gomis. Multi-récompensé en Afrique comme en France, il s'est imposé comme l'une des voix singulières du cinéma mondial. Cette rétrospective, qui dure jusqu'au 20 octobre, permet de découvrir ou revoir les 6 longs métrages d'Alain Gomis, mais aussi de voir quelques-uns des films produits par le centre qu'il a créé à Dakar pour promouvoir le cinéma. Olivier Roger.
8: Alain Gomis ressemble à son cinéma, profondément humain, intime et ouvert sur le monde. La modestie est aussi l'une de ses qualités. Aussi, lorsqu'il s'est vu proposer cette rétrospective, il s'est fait la réflexion suivante.
9: On se dit qu'on est vieux, que le temps a passé un peu. Mais c'est aussi très agréable de revenir un peu en arrière et de se demander par où on en est passé, où on en est, etc. quoi.
8: Au micro de Nathalie Amar cette semaine, Alain Gomis est revenu sur les 6 longs métrages qui forment son œuvre, de La France, mettant en scène le roman de Cher Ami Doucane, L'aventure ambiguë, au formidable portrait de femme quinoise dans Félicité, en passant par L'aude à l'humanité, Dao, son dernier film. L'œuvre d'Alain Gomis explore la double identité et donne à entendre la pluralité des récits.
9: C'est important, je crois, d'avoir des cinémas qui viennent d'un peu partout, parce que c'est comme si on construisait un commun à plusieurs facettes. C'est important que ce commun-là, il ne vienne pas tout le temps du même endroit. Sinon, c'est plus un commun, c'est une oppression.
8: La rétrospective permet aussi de saisir l'évolution du style Gomis, où les acteurs, professionnels ou non, sont de plus en plus libres. La spontanéité et la poésie qui en découlent renforcent l'humanisme d'une œuvre devenue essentielle dans le paysage mondial.
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12: Bonjour à toutes et à tous et bienvenue dans Un jour au village. Ils viennent d'Afrique subsaharienne. Certains sont étudiants, d'autres avaient déjà un métier ou une activité dans leur pays d'origine. En France, ils se retrouvent parfois dans les vignes, les champs de melon ou les exploitations maraîchères comme travailleurs agricoles saisonniers. Qui sont-ils ? Comment arrivent-ils dans ces exploitations ? Qui les recrutent ? Et surtout, dans quelles conditions travaillent-ils et vivent-ils ? Aujourd'hui, nous parlons de ces migrants africains en France. Pour comprendre cette réalité, nous recevons le docteur Ibrahima Diallo. Il est enseignant-chercheur en sociologie à l'université d'Isin Saloum El Hadj Ibrahima Niass de Kaolack, au cœur du bassin Aracidji, au Sénégal. Un sujet qu'il connaît à travers son propre parcours. Ibrahima Diallo a publié en février dernier un ouvrage intitulé « Des migrants d'origine subsaharienne dans les travaux agricoles en France ». Une enquête menée notamment dans les vignes en Champagne, dans les cultures de haricots coco de Paimpol en Bretagne et dans les champs de melon du Poitou. Mais tout de suite, la parole est à nos radios partenaires. Direction Bengué, dans le nord de la Côte d'Ivoire, à environ 75 km de Korogo, un département qui compte 4 sous-préfectures et qui se trouve à une quarantaine de kilomètres de la frontière avec le Mali. Dans cette zone, l'agriculture occupe une place centrale dans l'économie locale. Le coton est depuis longtemps la principale culture, même si la noix de cajou a progressivement pris une place importante dans les activités agricoles et les revenus des producteurs. Pour nous parler de cette région, de ses activités agricoles et du rôle de la radio communautaire auprès des populations, nous sommes avec M. Konaté, directeur de Mbengue FM. Bonjour M. Konaté.
13: Bonjour M. Barreau.
12: M. Konaté, pour accompagner les populations dans cette zone, quels sont les principaux sujets que vous traitez au sein de votre radio Mbengue FM?
13: Nous traitons principalement les questions d'éducation. Comment est-ce que nous devons amener les parents à scolariser les enfants, surtout la jeune fille? Et comment est-ce que les parents doivent aussi suivre l'éducation des enfants? Le côté santé, amener la population à comprendre que nous devons tous fréquenter les centres de santé, ne pas s'auto-prescrire des médicaments, ou bien, c'est vrai, il y a beaucoup de médicaments que la nature nous offre, mais l'idéal est qu'on puisse se faire toujours assister par les spécialistes en santé. Et aussi, amener les parents producteurs aux bonnes pratiques liées à leurs activités. Parce que les parents travaillent avec beaucoup d'intrants, des insecticides et les pesticides. Et souvent, l'utilisation abusive que nos parents font crée d'autres problèmes. Donc, avec des spécialistes en la matière, nous communiquons beaucoup sur ces aspects. Et sur le point même de la sécurité est une question de tous aujourd'hui. Et une population mal informée sur les enjeux sécuritaires est forcément vulnérable. Donc, nous avons également ces sujets que nous traitons au sein de la radio à tout moment. Donc, pour résumer, nous traitons l'éducation, la santé, la sécurité et aussi les bonnes pratiques agricoles.
12: Pour parler d'activité agricole, la région est essentiellement consacrée à la culture de coton, principale richesse du nord de Côte d'Ivoire, au point d'y avoir été qualifiée d'or blanc. Quelle place occupe-t-il aujourd'hui dans l'économie et dans la vie des producteurs de Mbengue?
13: Bien, le coton occupe toujours cette grande place, mais en évaluation, en termes de pourcentage, ça ne peut pas dépasser les 52% parce qu'il y a eu beaucoup de choses qui ont changé depuis tout ce temps. Donc, la culture du coton reste à 52% et l'or qui prend un peu plus dans l'économie ou même les forces vives, je vais dire la jeunesse, parce que s'il n'y a pas de jeunesse, les champs ne peuvent pas bien se tenir. Et à côté de ça, il y a beaucoup d'autres choses qui se sont ajoutées. Donc, la culture est un peu en baisse. Sinon, autrefois, le coton occupait 100% dans l'économie, disons, de la population.
12: 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Merci, M. Konaté. Bonne journée et au revoir.
13: Merci et pareillement à vous.
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12: Nous parlons aujourd'hui des migrants d'origine subsaharienne dans les exploitations agricoles en France. Ibrahima Diallo, dont les recherches se portent sur le travail agricole, les mondes ruraux et les migrations de travail, a étudié cette question. Il est notre invité. Bonjour Ibrahima Diallo.
14: Bonjour M. Barreau.
12: Docteur Diallo, votre livre est intitulé « Des migrants d'origine subsaharienne dans les travaux agricoles en France ». Vous l'avez écrit en février 2026. Est-ce que c'est votre expérience, que ce soit au Sénégal, à Bakel ou en France, qui vous a conduit à vous intéresser aux travailleurs agricoles saisonniers?
14: Mon intérêt pour les travailleurs agricoles saisonniers est né de la rencontre avec mon directeur de thèse, Henri Eckert. C'est à la suite d'une saison des vendanges, ma première saison des vendanges en Champagne. Déjà, j'ai commencé à me poser des questions, des interrogations sociologiques qui commençaient à se développer. Par exemple, pourquoi les viticulteurs faisaient appel à des intermédiaires et pourquoi il y avait des soupçons autour de la pesée des récoltes. À la suite des échanges que j'ai eus avec mon directeur de thèse, il m'a un peu poussé vers cette thématique-là, que mon expérience pouvait être un objet d'enquête, quoi. Parce que, comme je l'ai dit, mon père était agriculteur. Du coup, le travail agricole saisonnier est venu de l'enfance. Parce que mon père avait recruté un jeune saisonnier qui est originaire du Mali. Et puis, en même temps, en France, j'ai découvert aussi le travail agricole. Ce travail agricole saisonnier m'a donné un sentiment de fierté, mais aussi d'autonomie, puisque j'ai gagné mon premier salaire grâce à ces travaux agricoles, notamment les vendanges, et puis le ramassage de melons près de Poitiers. Pendant mes expériences en tant que travailleur agricole saisonnier, ce qui m'a le plus marqué, c'était en Bretagne, j'ai pu observer une discrimination, quoi, une division raciste du travail entre ces travailleurs agricoles d'Afrique subsaharienne et les autochtones qui étaient placés dans des zones centrales, dans des zones beaucoup plus productives, contrairement aux saisonniers subsahariens qui étaient placés à l'écart, quoi. Dans ces marges-là, ils mettaient beaucoup de temps pour remplir une caisse. En Bretagne, un travail saisonnier comme le ramassage de coco est payé à la caisse, quoi. C'est-à-dire que le saisonnier est payé en fonction de sa capacité à remplir des caisses qui peuvent contenir 23 kilos. Du coup, les saisonniers des marges, ils pouvaient prendre 2 heures pour remplir une caisse contre un saisonnier autochtone qui est placé au centre, qui va prendre 1 heure, soit 7 caisses par jour contre une dizaine de caisses pour un saisonnier autochtone.
12: par exemple. Voilà. Docteur Diallo, vous vous intéressez particulièrement aux travailleurs agricoles saisonniers d'origine subsaharienne. Qui sont-ils concrètement? Quels sont leurs parcours avant d'arriver dans les exploitations agricoles françaises?
14: Oui, c'est un groupe très hétérogène. Dans mon bouquin, j'ai distingué trois profils: des étudiants, des migrants avec un titre de longue durée, et puis des sans-papiers. Du coup, parmi les titulaires de titres séjour, certains vivent en France. Ils sont venus, pour la plupart en tout cas, par regroupement familial. D'autres résident dans des pays comme l'Italie, l'Espagne. Donc, ils sont venus en France pour la saison, quoi. Mais avant de venir en France, beaucoup occupé un emploi. Moi, j'ai rencontré des saisonniers qui étaient instituteurs, des tailleurs, des soudeurs métalliques, des menuisiers.
12: Des comptables, vous
14: en parlez. Des comptables.
12: Et pourquoi toutes ces personnes se retrouvent finalement dans les travaux agricoles saisonniers? Vous avez commencé à le dire. Est-ce que la question des papiers se pose également? Est-ce que aussi c'est un manque d'opportunités professionnelles?
14: Oui, le travail agricole était un des secteurs qui recrutait plus d'étrangers, quoi. La raison est simple. Ce sont des boulots qui sont pénibles, qui sont mal payés. Les exploitants rencontrent d'énormes difficultés à recruter de la main-d'œuvre locale. Du coup, il y a toute une main-d'œuvre qui est là, est constituée d'étrangers. Ces travailleurs étrangers, subsahariens, pour la plupart, traversent des situations précaires. Du coup, voilà, ça reste une opportunité en attendant de trouver quelque chose. Mais pour les travailleurs qui ont titre de séjour longue durée, quelque chose qui était perçu comme un provisoire, c'est-à-dire le travail agricole, pouvait être durable, quoi. C'est-à-dire que ces travailleurs-là continuent à revenir d'une saison à une autre, quoi.

0: Alors, Monsieur Diallo, on imagine souvent que l'arrivée en Europe correspond quand même à une amélioration de la situation professionnelle. Mm-hmm. Or, dans vos recherches, certains migrants très qualifiés se retrouvent dans des emplois agricoles qui, eux aussi, ne le sont pas du tout. Mm-hmm. À quel moment leur projet migratoire rencontre-t-il cette réalité du travail agricole mm-hmm. en France ?
1: En fait, le projet migratoire n'est toujours pas synonyme d'ascension sociale. Certes, beaucoup sont venus en France pour des raisons économiques, même s'il faut mettre beaucoup de guillemets autour de ce terme économique, parce qu'on voit que les motifs peuvent être aussi divers que variés. Moi, j'ai rencontré des migrants qui sont venus en France pour des raisons sportives, qui sont venus en France pour des raisons familiales, par exemple. Mais il y a une réalité qui est là et qui persiste, c'est la réalité du déclassement. Par exemple, les étudiants qui vous disent qu'ils feront une saison, après cette saison-là, ils vont se retrouver dans des boulots qui ne correspondent pas finalement à leur domaine de compétences. Certains vont se retrouver dans la restauration ou bien dans la livraison de repas. Par exemple, pour les titulaires de titres de long séjour qui viennent d'Italie, d'Espagne, ou bien même ces femmes qui sont arrivées en France par regroupement familial, certains vont continuer à revenir d'une saison à une autre, mais d'autres vont essayer de trouver quelque chose, un boulot, dans des secteurs du tertiaire, par exemple. C'est cette réalité du déclassement. Moi-même, j'ai subi ce déclassement-là, social, quoi.
0: Jusqu'aux années 1980, vous expliquez que l'immigré était souvent considéré comme un oiseau de passage, venu vendre sa force de travail pour une durée limitée. Près d'un demi-siècle plus tard, qu'est-ce qui a changé dans cette relation entre migration et travail agricole? Comment se fait le recrutement, l'accès au travail saisonnier?
1: Oui, concernant le recrutement, le recours au réseau d'interconnaissance est central quoi, dans le recrutement de ces travailleurs-là. Moi, j'ai pu, dans mes recherches, différencier trois types d'intermédiaires. Un intermédiaire comme un prestataire de service, ou bien des migrants qui font office d'intermédiaire entre les exploitants et les candidats, mais aussi, dans certains cas, des patrons de camping aussi, qui faisaient office d'intermédiaire. Voilà, beaucoup s'appuient en tout cas sur différents types d'intermédiaires pour trouver un boulot. Déposer son dossier, ça ne suffit pas. Il faut le suivre, il faut faire appel à son réseau, quoi, pour mobiliser son réseau.
0: Mais quand vous parlez de réseau, vous parlez des réseaux qui viennent d'Afrique subsaharienne ou bien c'est des réseaux ici en France?
1: C'est des réseaux qu'ils ont constitués ici en France. Ça peut être des réseaux amicaux, constitué d'amis qui travaillent dans l'entreprise pour laquelle on aimerait travailler, quoi. On voudrait être recruté, on a envoyé son CV. Bah, on connaît par exemple un ami ou bien un frère qui travaille dans cette exploitation-là. On fait appel à ce frère pour être recruté, quoi, à son tour. Et moi, mon livre participe en fait à montrer un objet de recherche ou bien un objet d'étude qui est très peu visible dans les médias. Pour plusieurs raisons, hein. L'invisibilité du travail agricole, ça s'explique par plusieurs raisons. Il y a le fait que l'immigration reste encore un objet très peu étudié. Et puis le monde rural n'attire pas beaucoup de chercheurs, contrairement au monde urbain, quoi. On pourrait rajouter que les recherches existantes sur les migrants africains portent beaucoup plus sur des étudiants africains, ou bien c'est des migrants qui travaillent dans le secteur industriel. On a eu le travail de Nicolas Jounin, c'est des migrants africains qui travaillent dans le BTP, par exemple. Pour ceux qui travaillent dans les exploitations agricoles, il n'y en a pas beaucoup.
0: Alors, vous avez vous-même travaillé dans ces exploitations-là. Mm-hmm. Qu'est-ce que votre propre expérience vous a permis de comprendre que vous n'auriez peut-être pas découvert uniquement à travers les entretiens que vous avez faits?
1: Mon expérience m'a permis de découvrir des choses. Par exemple, ce qu'on a l'habitude de dire en sociologie, on observe des choses vues et entendues, ça peut être les gestes, des choses que j'ai vraiment pu observer, les humiliations auxquelles les saisonniers font face, quoi, mm-hmm. La discrimination en tant que telle. Pour les conditions de vie, ces saisonniers-là vivent, s'agissant de la Bretagne, beaucoup vivent dans des campings. Donc dans ces campings-là, ils vivent à la marge. Ils vivent dans des tentes, ils attendent aux douches communes, ils mangent mal. L'alimentation est monotone aussi, c'est des conserves et puis des pains de mie. Ils vont recourir aussi aux structures d'aide comme l'accueil de jour par exemple.
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0: Docteur Diallo, dans votre livre, vous évoquez le Haoussou, que vous présentez comme une figure exemplaire du travailleur agricole saisonnier à Bakel dans les années 1990. Mmh. Pourquoi faites-vous une comparaison avec les travailleurs agricoles saisonniers en France? Y a-t-il des similitudes dans les conditions de travail, le mode de vie ou les rapports avec les employeurs? Vous avez des souvenirs d'enfance que vous retrouvez ici en France?
1: Oui, l'exemple de Haoussou, c'était un jeune malien recruté par mon père pendant les saisons de pluie, Soninké. Il était Soninké. Il partageait les repas avec nous. Il n'habitait pas dans la maison familiale, mais il était à la fois le proche et le distant, en fait. Il était proche de nous, puisqu'on partageait des choses, quoi. On mangeait ensemble, mais en même temps, il y avait cette distance-là. Cette distance qui est liée à une triple assignation. Précarité, on le percevait comme le précaire. Altérité, c'était toujours un étranger. Et puis marginalité, parce qu'il vivait hors de la maison. Finalement, le cas de Haoussou, c'est un peu le cas des travailleurs saisonniers qui venaient pendant les saisons pour travailler à Bakel. Mais le parallèle avec mon cas, moi, mon père était agriculteur, propriétaire de terrain. Et à mon tour, je me retrouve à travailler pour d'autres, c'est d'autres exploitants. Mmh. Donc voilà, le parallèle, il est là, mais le cadre peut être différent. Donc nous sommes en France, on peut dire qu'il y a le droit, et puis il y a le racisme, quoi, que moi j'ai subi, que beaucoup de travailleurs aussi ont subi. Haoussou, ou bien les travailleurs saisonniers qui étaient à Bakel ne subissaient pas.
0: Ne subissaient pas. Mmh. Des affaires judiciaires récentes ont mis en lumière les conditions de travail de certains travailleurs agricoles en France. Mmh. Observez-vous aujourd'hui une prise de conscience de ces réalités?
1: C'est vrai qu'on parle d'esclavage moderne. Il y a des procès qui ont été intentés contre des exploitants agricoles en Champagne pour traite d'êtres humains, quoi. Donc voilà, ça contribue à rendre visible ce phénomène social qui reste encore très peu connu. Moi, mon livre participe à donner une certaine visibilité à ce groupe social qui est les travailleurs agricoles saisonniers ici d'Afrique subsaharienne, quoi.
0: Docteur Ibrahima Diallo, quelle évolution serait nécessaire pour améliorer concrètement les conditions de travail et de vie de ces travailleurs migrants en particulier que vous avez rencontrés?
1: Alors, pour améliorer leurs conditions de vie, c'est peut-être lutter contre les discriminations que l'on peut observer dans les exploitations agricoles, leur offrir des logements dignes, finalement qu'ils puissent exercer un travail décent, quoi. Que ce travail-là puisse être exercé dans des conditions qui sont compatibles avec la dignité, la santé et un partage équitable des bénéfices.
0: Alors, docteur Ibrahima Diallo, il est de tradition dans cette émission Jour au village de partager un proverbe avec nos auditeurs.
1: Oui, je vais le dire en soninké, qui est ma première langue maternelle, puisqu'il y a le peul aussi. Donc en soninké, je dirais « Goumangana dalla jinnoronga kentinyana kine ». Ça veut dire un séjour long d'un tronc d'arbre en eau, ça ne va pas le transformer en caïman. Voilà.
0: Ibrahima Diallo, je rappelle que vous êtes enseignant-chercheur en sociologie à l'université d'Isine Saloum Elhadj Ibrahima Niass au Sénégal. Vos recherches portent notamment sur le travail agricole, les mondes ruraux et les migrations de travail. Merci beaucoup de votre participation à l'émission.
1: C'est moi qui vous remercie.
0: C'est la fin d'un jour au village. Merci à Nathalie Laporte pour la réalisation. Dans quelques secondes, retrouvez Joe Farmer dans l'épopée du Musique Noire. Merci et très bon week-end à toutes et à tous.

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0: C'est une formation historique que nous allons célébrer cette semaine dans l'épopée. Créée au début des années 70, cet orchestre sénégalais légendaire a fait vibrer Dakar, puis l'Afrique de l'Ouest, puis le monde entier durant plus de 5 décennies. L'aventure se poursuit aujourd'hui avec l'album Made in Sénégal de l'Orchestra Baobab, représenté aujourd'hui par Tierno Kouaté, Wilfried Zinsou et Bibzo. Soyez tous les bienvenus.
1: Enchanté.
2: Enchanté.
3: Super.
0: À vous trois, vous représentez le passé, le présent et le futur de l'Orchestra Baobab, car vous êtes issus de plusieurs générations. Tierno Kouaté, vous êtes le directeur musical de l'orchestre et l'âme de cette formation historique. Quant à vous, Wilfried Zinsou, vous insufflez votre jeunesse à cet orchestre. Mmh. Et Bibzo, vous veillez à la bonne tenue du Baobab. Tierno Kouaté, quel est l'apport de la jeune génération à l'Orchestra Baobab?
4: C'est une continuation. Les plus anciens ne sont plus là. Malheureusement, que Dieu ait pitié de leurs âmes. Alors, il a fallu qu'on retrouve ces jeunes dynamiques pour que nous puissions continuer le travail. C'était la volonté de ceux qui étaient là.
0: Wilfried, est-ce qu'il a été facile pour vous d'entrer dans cette épopée? Ce doit être quand même assez intimidant de participer à l'histoire d'un tel orchestre.
2: Ah oui, ça, je confirme le mot. C'est vraiment assez intimidant. Mais, en même temps, ça s'est fait d'une manière progressive. C'est pas quelque chose qui s'est fait d'un coup, parce que les relations entre tous les jeunes qui sont là aujourd'hui et les vieux, c'est une relation qui avait commencé au fil des années et qui a progressé. Parce que je dis ça parce que Tierno, qui est ici, qui est un doyen, lui et moi, ça fait déjà des années qu'on se connaissait. On a partagé beaucoup de formations à l'époque. Donc la transition à Baobab, ça a été vraiment quelque chose de progressif, quoi.
0: Est-ce qu'on peut dire, Tierno, que la musicalité de l'orchestre a évolué grâce aux jeunes membres de l'orchestre?
4: Bien sûr, parce qu'ils s'adaptent à nous. Et puis nous, comme nous disons que la musique, elle est universelle, en fait. Donc on essaye, comme faisaient les anciens, on jouait de toutes sortes de musiques pour avoir une musique vraiment appropriée pour Baobab. Et les jeunes, quand ils sont venus, ils sont adaptés, comme il vient de le raconter Wilfried. On a passé du temps ensemble. On a même fait, dans le temps, Bercy avec Youssou N'Dour. C'est une famille, en fait, en ce moment-là.
0: Comment définiriez-vous la musique de l'Orchestra Baobab aujourd'hui? Est-ce que nous sommes toujours dans les musiques afro-cubaines ou est-ce qu'il y a d'autres sources d'inspiration?
4: Il y a du tout. Nous ne laissons rien passer. On écoute toutes sortes de musiques, on essaie de s'adapter à toutes sortes de musiques pour essayer d'avoir quelque chose d'apprécié partout dans le monde. Ce qui fait que bon, partout on est passé, on voit que bon, les gens ils aiment.
0: Que diriez-vous, Wilfried?
2: Ah oui, la musique du Baobab, c'est classée dans la world music. Et dans la world music, on trouve de tout. C'est vrai qu'on dit afro-cubaine parce que au départ c'était ça, mais aujourd'hui on retrouve un peu de tout parce que c'est la musique africaine, donc on se retrouve dans cette musique afro, vraiment afro. Et quand on dit afro, c'est pas seulement l'Afrique. On peut jouer du reggae, hein. On peut faire du reggae. C'est parce que ce n'est pas encore proposé et la nouvelle génération justement, on y pense. On est en train de voir qu'est-ce qu'il faut proposer, quel est le répertoire qu'il faut amener. Eux-mêmes ils faisaient du reggae avant.
4: Je ne te coupe pas, mais exactement. Vous savez, le Togn Barou, là, auparavant, c'était du reggae. Hein. C'est nous qui l'avions transformé pour que ça devienne ce que c'est
2: exactement.
4: Aujourd'hui.
2: Exactement.
0: Il y a une chanteuse désormais dans cet orchestre, et ça, c'est un événement, car jusqu'à présent, seuls les chanteurs interprétaient le répertoire du Baobab. Ce devait être un enjeu de taille pour vous, producteur de ce disque, Bibzo?
1: Pas vraiment, parce qu'on a jugé au talent. Et quand vous aurez le plaisir de la voir, vous vous rendrez compte qu'elle a un talent incroyable. Et puis c'est aussi un peu surprenant que dans ce monde où l'essentiel de l'humanité est féminine, puisqu'il y a plus de femmes que d'hommes, on se pose la question, on voit ça comme quelque chose de surprenant. Elle est fabuleusement talentueuse et je pense que c'est ça qui lui a acquis sa place totalement légitime au sein de l'Orchestra Baobab.
0: Elle s'appelle Corca Dieng.
1: Exactement.
0: Avoir une voix féminine au sein de l'Orchestra Baobab, vous le dites, c'est un peu une révolution. C'est une manière de faire entrer l'Orchestra Baobab dans le 21e siècle.
2: C'est quelque chose qu'il fallait apporter. Nous-mêmes, on ne savait pas du tout qu'est-ce que ça allait donner. Ce sont bien sûr les doyens qui l'ont proposé et on a dit oui, pourquoi? En fait, Corca, comme je vous l'ai dit tout à l'heure, la famille s'est retrouvée d'une manière extraordinaire parce que Corca et moi, on se connaissait. Ils connaissaient déjà aussi, déjà les vieux. excusez-moi, j'ai dit les vieux, les doyens.
0: Les anciens, comme
2: voilà, les anciens, on a l'habitude de les taquiner comme ça. Moi, j'ai eu à travailler avec Coca dans la variété, dans les hôtels, avec un artiste qu'on appelle Vieux McFay au Sénégal. Donc, on jouait beaucoup dans les hôtels, la variété du jazz. Elle est très bien dans ce style. Elle est vraiment extraordinaire. Donc, moi, je la connaissais déjà. Quand les doyens ont proposé, on dit que Coca, j'ai dit, ah, mais c'est sûr que ça va bien se passer. Et le premier concert qu'on a fait en Europe, je ne me rappelle plus, c'était en Angleterre, je crois. Voilà. Voilà, c'était... À la fin, le public était comme ça, quoi.
0: Debout.
2: Debout, quoi. Ravi de voir une femme, enfin, quoi. C'est tout comme si on dit, enfin, enfin.
0: Écoutons la mélodieuse voix de Corcadienne sur le titre Casamance, extrait de Made in Sénégal, le nouvel album de l'orchestre Baobab.

0: Casamance, la voix de Corca Dieng sur le nouvel album de l'Orchestra Baobab, groupe mythique né dans les années 70 et qui poursuit son aventure en 2026. Tiano Kouaté, plongeons-nous quelques instants dans l'histoire. On a souvent dit que le Baobab a été créé en réponse au premier festival des Arts Nègres en 1966. Pourquoi et quel est le lien entre cet événement et la genèse du groupe?
1: Vous savez, quand le Festival mondial des arts a commencé au Sénégal en 1966, Baobab était à un niveau extraordinaire. Pourquoi? Parce que le neveu du président Senghor, c'est lui qui a initié ce groupe-là. Et dès qu'il y a un événement, tout de suite, Baobab est impliqué. Pourquoi? Parce que c'était déjà apprécié, en fait. Voilà, et ça a commencé. Moi, il y a eu un moment, en 1967, j'étais dans un groupe qui s'appelait le Sahel, avec les Cherchidianes, Idiopé et autres, mais ils ont commencé, ils m'ont fait appel, je suis venu. Et en ces moments-là, ils avaient quitté la rue Jules Ferry pour aller dans un bar qui s'appelait le Sumbujun. Et on a travaillé ensemble. Il y a le titre « On verra ça », les accompagnements des vents, c'est moi qui les ai créés. En 68, je les ai quittés pour aller en Allemagne, à Berlin. Je suis resté là-bas jusqu'en 82 pour revenir. Mais quand l'orchestre s'est disloqué et que je suis revenu, ça a changé les donnes. Tout le monde est parti d'un côté. Et en 2000, Nigold est venu. Il a récupéré tout le monde. Et il est passé par Youssoundour. Moi, j'étais en ce moment là-bas. Et j'ai même aidé à vouloir trouver Daga. Mon Daga, c'est mon frère.
0: Oui.
1: Issa, c'est notre grand frère. J'ai grandi sous son toit. Donc voilà, et c'est reparti comme ça. Je suis venu les rejoindre en l'an 2000.
0: Qu'écoutait-on au Sénégal dans les années 70?
1: Dans les années 70, c'était plutôt la variété afro-cubain et un peu de variété français ou américain ou anglais. Et voilà, plutôt la variété afro-cubain et un peu de variété français ou américain ou anglais. Et voilà que ça a commencé. Mais dès que je suis

0: Pelle, qui était le secrétaire de Jean Moulin, oui, qui,
1: alors c'est qui était à Londres. Parce que à votre place, la semaine dernière, ici, il y avait Henri Guénaud, et il a cité Daniel Cordier, non pas pour défendre, mais pour dire voilà comment un homme peut évoluer.
0: Ben, c'est l'évidence, parce que Daniel Cordier, il nous a expliqué quand même que quand il est arrivé à Londres, il était antisémite. C'était un gars qui était un jeune militant d'extrême droite, je sais plus, Camus du Roi ou je sais pas quoi. Oui. Il était très, très, voilà, antisémite. C'était la mode de l'époque. Oui. Il est arrivé à Londres, il a rencontré notamment Raymond Aron. Et il s'est dit, mais voilà, qu'est-ce que c'est que cette histoire? Et il a regretté tout au long de sa vie les prises de position qu'il avait. Quentin Maculot, quand je l'ai engagé, j'ai fait une enquête sur lui, j'ai vu ses propos. Les propos, d'ailleurs, il n'y avait pas de quoi fouetter un chat. Les propos, simplement, il comptabilisait les prénoms d'origine qui n'étaient pas des prénoms chrétiens. Donc les prénoms hébraïques et les prénoms musulmans. On peut imaginer qu'il y avait derrière une idéologie, mais encore, c'est même pas avéré. Et je lui ai dit,
1: c'est rarement un loisir de faire ça.
0: C'est rarement un loisir, mais c'est surtout que les Juifs sont assimilés de longue date dans notre pays, donc c'était un peu choquant. Et donc je lui ai dit, mais qu'est-ce que c'est que cette histoire? Et lui, il m'a répondu, honnêtement, que il avait été à ce moment-là influencé, mais que depuis, il avait fait tout un chemin, et qu'évidemment, il avait honte d'avoir fait ça, et qu'il le revendiquait absolument pas, qu'il n'était plus du tout sur ses positions, etc. Auquel cas, je lui ai signifié que moi, on peut se tromper, il n'y a aucun problème, mais par contre, s'il y avait la moindre répétition de quelque chose qui ressemble à ça, ou un double discours à cet égard, il serait sorti immédiatement. Voilà. Et par ailleurs, ce qui montre bien l'engagement de Jordan Bardella et du RN contre ce genre de propos, c'est qu'effectivement, lorsque les tweets de mon assistant parlementaire ont été ressortis, il a été, dans la journée même, je peux en témoigner, débranché de la candidature à la mairie de Belfort. Enfin, je rappelle quand même en France qu'il y a une montée de la haine antisémite. Ce ne sont pas des gens du Rassemblement National qui ont attrapé une gamine à l'école Azora Tora et qui lui ont collé une balle dans la tête. C'est Mohamed Merah, pour lequel M. Plenel avait quand même peu les yeux de chimène.
1: Mais comment vous pourriez faire aujourd'hui au Rassemblement National, parce qu'on sait qu'il y a dans l'histoire française des liens étroits entre l'antisémitisme et les mouvements de Drummond, l'Action française, Jean-Marie Le Pen aussi.
0: Il y a toute une tradition de gauche antisémite.
1: Également. Mais comment vous, aujourd'hui, au Rassemblement national, vous pourriez démontrer que vous vous êtes débarrassé de tous ces démons?
0: D'abord, les innocents se défendent très mal. Moi, je suis très à l'aise avec ça. J'ai pas mis les pieds dans cette formation politique avant qu'il y ait eu un ménage intégral et complet. Mais j'ai rejoint un parti qui, dans lequel il y avait des dirigeants, notamment Jordan Bardella et d'abord Marine Le Pen, notre candidate à la présidence de la République, qui eux-mêmes ont opéré ce ménage. Ils l'ont opéré, donc c'est vraiment, pour moi, c'est vraiment un combat, c'est complètement un combat d'arrière-garde. Ce que Jordan Bardella a révélé, c'est que Mediapart, on a été à contacter
1: des camarades
0: quand il avait 14, 15 ans.
1: 12 à 16 ans, a-t-il dit.
0: 12 à 16 ans, vous imaginez. Ouais. Donc non, mais enfin, qui veut tuer son chien l'accuse de la rage. Je pense que c'est aussi normal. Parce qu'il y a deux problèmes là-dedans. Il y a le fait qu'on s'approche du pouvoir, donc ça irrite un peu, ça tend un peu, d'autant qu'on va sans doute trouver dans les placards des choses qui vont être assez croquignolesques. Et deuxièmement, eh bien parce que justement, il y a une montée de l'antisémitisme, et que dans un pays quand même, dans lequel il y a eu une manifestation au lendemain du 7 octobre, non pas pour défendre l'État d'Israël, même si ce qui s'était passé était ignoble, mais pour vraiment enrayer une montée en flèche des actes antisémites, tous les partis politiques à l'initiative de la présidente de l'Assemblée nationale, le président du Sénat, se sont joints à cette manifestation, sauf LFI bien sûr, parce qu'ils ont dit qu'on était des soutiens au massacre, donc je ne sais pas si vous imaginez. Et par ailleurs, le président de la République n'a pas voulu y participer pour maintenir l'unité nationale. Donc si vous voulez, on en est là, tout le monde sait bien qu'il y a une montée de la haine antisémite. Tout le monde sait bien d'où vient cette montée de la haine antisémite. Et ceux qui propagent cette montée de la haine antisémite se payent le luxe de faire des poubelles de dirigeants politiques quand ils avaient 14-15 ans pour savoir si peut-être on pourrait trouver quelque chose. Et s'ils ne trouvent rien, ils sont à mon avis tout à fait capables de l'inventer.
1: Rapidement, deux petites questions internationales. C'est en principe votre domaine de prédilection, mais il se trouve que là, on a une actualité nationale particulièrement dense et intéressante. Ce sont des sujets de fond et préoccupants, en effet. Question sur l'Iran. Est-ce que vous croyez qu'il soit devenu quasi inéluctable que le détroit d'Ormuz soit très durablement sous contrôle iranien?
0: Au risque de vous surprendre, il a toujours été sous contrôle iranien.

0: Oui, enfin, la circulation.
1: Il a toujours été dans la mesure où, s'ils veulent bloquer le passage, ils le peuvent, ils l'ont démontré. Donc, la question n'est pas tellement est-ce qu'il va être à tout jamais sous leur contrôle. La question, c'est celle d'une négociation en définitive.
0: Ouais.
1: Puisque, quand il y a une offensive, enfin, quand il y a une action militaire comme celle qui a été engagée par l'État d'Israël et par les États-Unis contre l'Iran, soit cette action aboutit, soit cette action échoue. Pour l'instant, ça peut changer demain, hein, la situation est évolutive, mais pour l'instant, ça échoue. Donc, la réponse du berger à la bergère, la réponse de l'Iran aux États-Unis, ça a été de dire « on bloque », avec les effets qu'on connaît, y compris ceux qui nous impactent à la pompe tous les jours. Donc, dans ces conditions, écoutez, s'il n'y a pas d'issue militaire, c'est mathématique, il y aura une négociation. Donc, vous me dites, est-ce que l'Iran va en profiter pour installer, pour faire son péage ad vitam?
0: Bah, c'est-à-dire prendre conscience que ça peut rapporter gros, en effet, quoi. Et...
1: Oui, mais là, c'est pour eux-mêmes obtenir un cessez-le-feu, une négociation, etc. Enfin, c'est comme ça que je l'interprète. Après, je ne pense pas que l'Iran, qui a déjà à la fois démontré sa cruauté en interne en réprimant sa population, mais qui a aussi démontré une forme de résilience militaire, il faut dire les choses quand même, face à la première puissance du monde qui a déroulé un rouleau compresseur, ils ont toujours pas capitulé. Donc dans ces conditions, oui, ils ont sorti leur va-tout, et leur va-tout, c'était le blocage. Et c'est un double blocage, comme vous savez, puisqu'il y a Hormuz d'un côté, mais il y a leur proxy, les Houthis, de l'autre côté de la péninsule, qui bloquent Bab el-Mandeb, et donc là, la situation devient quand même très inquiétante.
0: Très rapidement, est-ce que vous pensez que la question du nucléaire iranien, qui était l'un des moteurs de l'intervention américano-israélienne en Iran, soit toujours aujourd'hui au cœur des préoccupations, ou est-ce qu'elle est désormais très en arrière-plan?
1: C'est une bonne question, parce que le paradoxe de cette affaire, c'est que il est probable que les dirigeants iraniens, et ils ne sont pas les seuls dans le monde, à se dire, c'est une nouvelle confirmation que la seule assurance vie contre une opération d'envergure américaine pour ratatiner un pays et le ramener à l'âge de pierre, c'est de disposer de l'arme nucléaire. C'est ça le piège. Moi, autant, parce qu'il faut toujours, quand on essaye de réfléchir aux questions internationales, essayer, comme dit Gourdon Montagne, les autres ne pensent pas comme nous, donc rentrer dans leur tête. Je suis israélien, je ne peux pas accepter, compte tenu des déclarations de l'Iran, que l'Iran est la bombe, parce que c'est une fois, mais pas deux, le peuple juif a déjà failli être éliminé de la surface de la Terre, donc ils ne peuvent pas prendre ce risque-là, et je les comprends. Et donc jouer la carte de la dissuasion va fonctionner, nous on a la bombe, ils ont la bombe, et donc la dissuasion va fonctionner. Ils ne peuvent pas prendre ce risque, pour eux c'est mortel. De l'autre côté, les Iraniens, si on se met dans leur tête, ils ont, alors c'est un régime cruel, mais c'est pas la question, c'est ça regarde les Iraniens, ça ne regarde pas, ils ont tellement souffert des sanctions, de l'isolement économique, etc. Ils ont tellement envie, parce qu'au fond, les Iraniens, c'est un peuple, comme tout le monde le sait, très éduqué, qu'une classe moyenne très formée, etc. Ils sont prêts à aller sur le marché mondial. Et ils en ont envie, finalement, de débloquer ces sanctions. Et donc, est-ce que l'arme nucléaire n'était pas, jusqu'à présent, un levier de négociation pour obtenir la levier des sanctions? Alors évidemment, ils auraient pu essayer d'avoir les deux, c'est-à-dire on lève les sanctions et en plus on devient une puissance nucléaire. Et auquel cas, la communauté internationale avait parfaitement raison de les en empêcher, parce que je répète, c'est trop dangereux. Parce que si l'Iran a la bombe, non seulement Israël ne peut pas accepter, mais l'Arabie Saoudite non plus ne peut pas accepter. Et probablement l'Égypte va suivre, et la Turquie va suivre, etc. Donc c'est une situation absolument gravissime. Donc maintenant, le problème, c'est qu'après cette opération, malheureusement ratée, parce que finalement, il valait mieux pas faire cette opération, mais si elle avait été faite, il valait mieux qu'elle soit concluante. Là, les Iraniens, sur le long terme, peuvent se dire, finalement, l'arme nucléaire, c'est notre seule assurance vie.
0: Rapidement, puisqu'il nous reste à peine 3 minutes.
1: Mais il faut négocier, sur cette question. Je pense qu'il faut, la France devrait jouer le rôle que Bismarck avait joué au moment du congrès de Berlin, c'est-à-dire d'honnête broker. Vous voyez, d'intermédiaire, parce que on n'est pas partie prenante, et je pense qu'il faut pas qu'on devienne partie prenante dans cette affaire. Le rôle que peut jouer la France, et c'est pas du pacifisme, du tout, parce que nous, s'ils nous cherchent des noises, les Iraniens ou autres, on sera là. Et il faut qu'on défende nos alliés et qu'on se défende. En revanche, pour arriver à baisser le prix du carburant d'un côté et pour éviter que ça s'embrase, la France est dans une situation où elle est en capacité d'accueillir une négociation et de jouer les bons offices.
0: Alors, je disais rapidement, parce qu'il nous reste 3 minutes, maintenant c'est 2.
1: Tant pour moi.
0: Non, mais je vous en prie. Je voudrais qu'on évoque le plan dans la perspective de l'élection présidentielle. Marine Le Pen a annoncé un plan de 140 milliards d'euros d'économies sur 5 ans, avec une règle d'or budgétaire constitutionnelle. Alors, un certain nombre d'économistes disent ça va être compliqué, à la fois de faire des économies massives et de baisser les impôts. Quelle est la recette pour y parvenir? Et vous avez une minute quinze.
1: C'est-à-dire que moi j'ai été chef d'entreprise et les chefs d'entreprise ne sont pas nos seuls interlocuteurs, mais sont des interlocuteurs aussi du Rassemblement National dans une perspective de la présidentielle. Ils ont une vision assez simple. Réduire des coûts, c'est toujours possible. Couper dans les dépenses, c'est toujours possible. Donc on y va. Oui, mais sauf qu'un chef d'entreprise, il maîtrise complètement ses dépenses. Là, il y a des dépenses qui sont liées aux collectivités locales, il y a des dépenses qui sont liées au secteur social qui n'est pas directement à la main de l'État, etc., etc. Mais surtout, vous avez des effets rétroactifs. Je m'explique, c'est-à-dire que quand vous baissez massivement certaines dépenses, vous pouvez vous retrouver avec moins de recettes en face, puisque vous diminuez aussi l'argent qui circule dans l'économie. Donc tout ça pour vous dire, et c'est pas une défausse, que c'est une matière très complexe. Donc ce qu'on veut faire, c'est deux fois plus ambitieux, même trois fois plus ambitieux que le gouvernement, et c'est vraiment de stopper la saignée budgétaire, c'est-à-dire, c'est la fameuse règle d'or, je vais essayer peut-être d'en dire un mot rapide, c'est-à-dire de garrotter cette affaire. Parce que, figurez-vous, en matière d'endettement, vous avez un stock, donc le stock de dette qui existe, et vous avez un flux. Ouais. Donc vous avez déjà perdu beaucoup de sang, et le sang continue à couler. L'idée, c'est quoi? L'idée, c'est que, qu'est-ce qui vous permet de rembourser? C'est votre croissance. Ouais. Eh bien, si la croissance n'est pas suffisante, et si vous n'êtes pas en mesure de réduire la vitesse à laquelle le sang sort, c'est-à-dire de réduire l'aggravation du déficit chaque année, eh bien votre dette va continuer à exploser, à augmenter. Donc ce que veut faire le Rassemblement National, ça paraît complètement fou pour certains, inaccessible, mais pour d'autres, c'est quand même la garantie pour les marchés que la France va passer de 5% environ de déficit à 3% de déficit, le tout en 5 ans, va faire 140 milliards d'économies, et surtout va inscrire dans sa constitution qu'il sera désormais absolument interdit, c'est la fameuse règle d'or, interdit d'avoir, si vous voulez, un déficit qui fait que la dette ne baissera pas en proportion du produit intérieur brut. C'est un peu compliqué, mais grosso modo, c'est l'idée que si on n'a pas de quoi rembourser, on descend les dépenses de l'État jusqu'à ce qu'on soit en mesure de stopper l'aggravation de l'endettement.
0: Merci d'être passé à l'atelier politique, Guillaume Bigot. Cette émission est à retrouver sur le site internet de RFI ou sur l'application Pure Radio. Tout de suite, un nouveau point sur l'actualité et vous avez rendez-vous ensuite avec Laurent Saloir pour Musique du Monde. Bonne soirée, à la semaine prochaine.
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4: Il est 22h à Paris, 20h en temps universel. Merci d'être à l'écoute de RFI.
2: Fanny Bay.
4: Il est temps pour l'Ukraine d'avoir un nouveau président. Les mots du dirigeant états-unien Donald Trump qui s'en prend à nouveau à son homologue ukrainien au lendemain d'un accord annoncé entre Moscou et Washington sur des livraisons massives de diesel. Dans le journal également, on parlera de cette attaque sur l'aéroport de Riyad. Un missile des Houthis du Yémen a provoqué une forte explosion aujourd'hui, des dizaines de blessés recensés. Un nouveau bombardement qui prouve l'affaiblissement du système antiaérien saoudien, vous l'entendrez. L'actualité dans la région, c'est aussi le report de près d'un an des élections législatives en Palestine. Le président Mahmoud Abbas a décrété qu'elles se tiendront en septembre 2027 au lieu de novembre prochain à cause, selon son équipe, des obstacles imposés par Israël. Et puis du sport, à la fin de cette édition, la Française Romane Dico s'est inclinée en finale des championnats du monde de judo en Azerbaïdjan. À la une, Donald Trump qui s'en prend à nouveau à Volodymyr Zelensky. Le président états-unien a enchaîné les critiques ce samedi envers son homologue ukrainien au lendemain d'un accord conclu entre Washington et Moscou pour importer du diesel. Accord par ailleurs dénoncé par l'Union européenne. La chef de la diplomatie, Kaya Kallas, a estimé que cette levée des sanctions états-uniennes donnait à la Russie les moyens de faire la guerre. Washington semble donc acter un rapprochement avec le Kremlin alors que des négociations sont en cours pour un accord de paix. À Atlanta, la correspondance signée Edouard Maille.
5: C'est en répondant à des journalistes en quittant la Maison-Blanche que Donald Trump a critiqué le président ukrainien. Une discussion retransmise sur Fox News suggérant aux Ukrainiens de le remplacer.
6: Je suggère qu'il trouve un nouveau dirigeant qui soit capable de conclure un accord parce qu'il aurait pu conclure de nombreux accords et il ne le fait jamais.
5: Selon Donald Trump, c'est l'Ukraine qui choisit de ne pas mettre fin à la guerre.
6: Zelensky aurait pu mettre fin à cette guerre à de nombreuses reprises, vraiment très nombreuses reprises, mais il choisit de ne pas le faire.
5: Donald Trump a aussi critiqué l'Ukraine pour ses frappes menées contre des raffineries russes, alors que le prix de l'essence aux États-Unis est très élevé. Un problème pour Donald Trump à moins d'un mois des élections de mi-mandat où le coût de la vie est un des principaux enjeux.
6: Nous leur avons dit, vous pouvez faire ce que vous voulez à la Russie, mais ne frappez pas les raffineries parce que cela provoque des problèmes dans le monde entier. Et il veut créer des problèmes pour le monde entier. Il veut créer des problèmes pour nos agriculteurs, nos éleveurs avec le prix du diesel parce que la Russie fournit une grande partie du diesel consommé dans le monde.
5: Un conseiller du président ukrainien a annoncé samedi que la délégation ukrainienne envoyée à Miami était déjà sur le chemin du retour. Edouard Maille, Atlanta, RFI.
4: L'Ukraine, pendant ce temps, a essuyé de nouvelles frappes russes. Aujourd'hui, 20 morts, dont 3 enfants, dans des bombardements sur la ville de Zaporijja, d'après le dernier bilan des secours ukrainiens. En réaction, les dirigeants français et britanniques ont exprimé leur solidarité à Volodymyr Zelensky face aux attaques en cours. Des attaques également en Arabie Saoudite. L'aéroport de Riyad a été une nouvelle fois frappé par un missile ce samedi. Des dizaines de blessés, des vols suspendus, plusieurs ambassades déconseille l'aéroport de la capitale saoudienne à leur personnel pendant une semaine. L'ampleur et la fréquence des attaques visant la capitale ces derniers jours sont sans précédent depuis le début de la guerre dans la région il y a 8 mois. Mais comment expliquer qu'elles provoquent aujourd'hui de tels dégâts? Élément de réponse avec David Rigoulet-Rose, chercheur à l'Institut français d'analyse stratégique et spécialiste du Moyen-Orient. Écoutez.
7: Il y a des interceptions, mais de toute façon, de manière générale, à l'échelle régionale et particulièrement en Arabie Saoudite, aujourd'hui, un déficit d'intercepteurs parce qu'il y a eu une surconsommation pendant la dite guerre des 40 jours et donc effectivement il y a une faiblesse à ce niveau-là qui explique que des missiles passent. Il semblerait que le Pakistan soit disposé à positionner entre 30 et 40 000 hommes sur le sol du royaume. Il y en a déjà 8 000 qui avaient été prépositionnés pendant le conflit avec des batteries antiaériennes et des avions. Mais là ce serait effectivement une empreinte beaucoup plus forte de la part du Pakistan. Et de son côté, la Turquie, justement, prévoit une aide anti-aérienne au niveau du territoire saoudien. D'ailleurs, il n'y a pas que ces deux pays qui sont mobilisés, puisqu'il y a une batterie patriote grecque qui est déjà en activité sur le sol du royaume. Il y a des avions italiens. Et puis, il y a évidemment l'annonce faite par le président français pour sécuriser notamment l'oléoduc. Mais de manière plus générale, les infrastructures énergétiques et civiles du royaume.
4: David Rigoulet-Rose au micro de François-Damien Bourgerie. Elles étaient plusieurs milliers de personnes à avoir défilé dans les rues de Londres, de Berlin et de Dublin, avec au cœur des revendications l'arrêt des frappes israéliennes sur la bande de Gaza, 3 ans après le début de la guerre entre Israël et le Hamas dans l'enclave palestinienne. Et c'est pour récompenser son travail dans la bande de Gaza justement que le photographe indépendant palestinien Mahmoud Abou Hamda a reçu le prix Bayeux des correspondant de guerre aujourd'hui. En Palestine, justement, les élections législatives repoussées de près d'un an. Le président de l'autorité palestinienne, Mahmoud Abbas, l'a décrété ce samedi. Le scrutin aurait dû se tenir le 28 novembre. D'après un communiqué de la présidence palestinienne, ce sera finalement pour septembre 2027, en même temps que l'élection présidentielle. En cause officiellement des conditions politiques, sécuritaires et économiques défavorables. Abla Jonaidi.
8: Selon l'agence officielle palestinienne Wafa, un décret fixe désormais les élections au 11 septembre 2027. Les législatives étaient annoncées initialement pour le 28 novembre, mais au fil du temps, les difficultés sont apparues de plus en plus au grand jour. L'autorité palestinienne cite le gel par Israël des recettes fiscales ou le refus d'accès à Jérusalem-Est et à Gaza de responsables électoraux. Ces derniers mois, la commission électorale palestinienne évoquait aussi les problèmes pour acheminer le matériel électoral à travers la Cisjordanie. D'années occupées, à l'heure où les bouclages militaires israéliens et les attaques concomitantes des colons sont au plus haut. Sans oublier Gaza, qui constituait en soi un défi monumental, vu la situation humanitaire et compte tenu du contrôle militaire israélien. Le Hamas avait annoncé dernièrement sa participation en lien avec d'autres factions. Finalement, les Palestiniens devront donc attendre près d'un an de plus pour renouveler les membres du Conseil législatif et surtout pour remplacer Mahmoud Abbas, qui à 90 ans s'accroche fermement au pouvoir. La dernière fois que les Palestiniens ont élu leur parlement, c'était en 2006, il y a 20 ans.
4: Le ministre israélien des Affaires étrangères a déclaré que son pays n'était pas responsable du report de ces élections. C'est un nouveau mensonge ridicule destiné à se soustraire à ses responsabilités, estime Gideon Sarr au sujet de Mahmoud Abbas. D'autres élections dans l'actualité au Brésil. Deux semaines avant le second tour de la présidentielle, c'est le 25 octobre, l'équipe de campagne du président et candidat à sa réélection Lula accuse Meta d'interférence. La maison mère de Facebook, WhatsApp et Instagram empêcherait le profil du candidat de gauche de promouvoir des publications sur ses réseaux sociaux. Lors du premier tour du scrutin présidentiel la semaine dernière, c'est Flavio Bolsonaro, le fils de l'ancien chef d'État d'extrême droite Jair Bolsonaro, qui est arrivé en tête du scrutin. À Cuba, l'est de l'île privée de courant, la Compagnie nationale d'électricité a annoncé une nouvelle panne alors que l'île fait face à une profonde crise énergétique. Cuba est soumise depuis 9 mois à un blocus pétrolier de Washington provoquant régulièrement des coupures d'électricité. Son visage avait fait la une de l'actualité la semaine dernière aux États-Unis. Christa Pike, cette condamnée à mort qui a survécu à son exécution, est de retour en cellule, annonce ce samedi de ses avocats qui indiquent qu'elle continue de recevoir des soins en prison. Christa Pike devait être la première femme à être exécutée depuis 200 ans dans l'État du Tennessee. Elle a été reconnue coupable d'avoir torturé et assassiné en 1995 une femme de 19 ans. On termine cette édition avec du judo, une nouvelle et dernière médaille en individuel pour l'équipe de France au championnat du monde en Azerbaïdjan. Roman Diko a décroché l'argent chez les dames en plus de 78 kilos. Après s'être incliné en finale par Ippon face à une jeune sud-coréenne de 19 ans, Ling Yongji. Forcément un goût d'inachevé pour la Française sacrée en 2022 et double médaillée de bronze olympique. Mais elle ne boude pas totalement son plaisir, on l'écoute.
9: Un podium mondial, je ne vais pas cracher dessus parce que on sait que c'est tellement dur. Quand on voit tous ceux qui sont passés malheureusement à côté, chez les Français, même chez d'autres pays, des mondes, je me dis, voilà, je suis encore une fois sur ce podium. Après, forcément, hyper frustrant parce que je fais tellement une belle journée. Même en finale, honnêtement, je fais un match de fou et je sentais bien qu'en fait, ça allait venir. Il a suffi d'une séquence pour que je me prenne, que je perde. Donc, c'est l'ingratitude du judo. Hein. On signe pour ça, on a signé pour ça. Mais je sais que je vais la relativiser vite. Ça reste un autre mondial. On est à quelques mois d'un autre championnat du monde aussi. J'avais jamais pris cette coréenne aussi. Mine de rien, ça fait des informations à prendre sur elle. Maintenant, elle a des infos, j'aurai de quoi travailler aussi. Le sourire revient un petit peu contente quand même de me dire que la journée est terminée. Mais oui, beaucoup, beaucoup de sentiments avec cette médaille d'argent aujourd'hui.
4: Roman Diko, micro d'Olivier Pron. La France termine les épreuves individuelles avec 4 médailles et sans le moindre titre. Ce n'était pas arrivé depuis 23 ans. C'est la fin de ce journal. Prochain point sur l'information d'environ 2h à minuit, heure de Paris. Et tout de suite, la diffusion du concert de Swad Massi. Concert enregistré au Festival Arabesque avec Marjorie Bertin. Bonne écoute.
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12: Bonsoir à toutes et à tous et bienvenue sur RFI. Le week-end du 18 septembre, nous avions installé nos studios sur les hauteurs de Montpellier, dans le sud de la France, au cœur de la pinède du Domaine d'Eau, pour la 21e et très belle édition du festival Arabesque. Un festival bien connu des amoureux de la musique arabe qui s'est achevé en plein air, sous les étoiles, par un concert de Souad Massi. C'était la 5e fois qu'elle jouait à Arabesque. Il faisait encore un peu chaud fin septembre à Montpellier et s'annonçait une grande soirée de musique en compagnie de celle qui vient de sortir Zagat, du nom d'une expression algérienne très populaire et assez transparente qui signifie qu'une catastrophe est imminente. Un titre né d'un certain sentiment d'impuissance éprouvé par l'artiste face au chaos, aux guerres et aux injustices. Du rock, de la folk, un peu punk aussi, le public de Montpellier s'est installé. Sur scène, beaucoup d'instruments, des batteries, des guitares, des claviers, des lampes très ouvragées qui rappellent les lampes orientales, de grandes arches suspendues. Alors il faut imaginer pour l'espace scénique une scène circulaire, très gradinée, le ciel et les étoiles au-dessus de nous et un public très impatient. Ce concert à Arabesque est l'un des premiers grands rendez-vous de cette tournée Zagat, pour laquelle Swan Massi n'est bien sûr pas seul. Ses musiciens arrivent. Ralph Lavital à la guitare, on jouera aussi Swan Massi, Martin Van Germay à la batterie, Gin Sangay à la basse, mythique bassiste camerounais qu'on a beaucoup entendu aux côtés de Manu Dibango, de Salif Keita, de Papa Wemba, et Mokran Adlani au violon. D'ailleurs, il y a deux très beaux morceaux de violon sur cet album. Les musiciens s'installent dans une jolie lumière un peu ocre. Elle entre en scène. Swad Massi à Arabesque. Bonne soirée sur RFI.

Swad Massy, salut le public. Il s'apprête à chanter Saint, qui est le morceau qui ouvre aussi son album d'ailleurs. C'est marrant, ça signifie le silence en arabe.

0: Magnifique manière d'ouvrir ce concert. Avec Sam Peden, le silence.
1: Je suis très heureuse, on est très heureux de revenir dans cette belle ville, ensoleillée, chaleureuse. Merci d'être là ce soir.

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0: Ah, clavita, s'il vous plaît, la guitare.
1: D'ici, de là-bas.
0: Merci.
1: Swad Massi sur RFI depuis le festival Arabesque.
0: Merci beaucoup. La prochaine chanson s'appelle Shibani. Shibani veut dire les cheveux blancs. C'est un hommage à nos aïeux. J'avais l'habitude, quand j'allais répéter à Belleville, dans un studio, de rencontrer, de croiser de vieux monsieur qui étaient assis sur un banc à la recherche d'un rayon de soleil pour se réchauffer. Et une fois, j'avais discuté avec un vieux monsieur, un vieux immigré travailleur, qui m'avait dit « Je ne suis plus de là-bas, je ne suis pas d'ici, je le suis nulle part. » Alors un petit hommage à ces grands messieurs. La plupart des travailleurs immigrés sont venus après la Deuxième Guerre mondiale pour travailler en France. À l'époque, il n'y avait pas de robots, donc il fallait travailler. Shibani.

0: la batterie, s'il vous plaît.
1: Swad Nassi, extrêmement souriante sur ce morceau très émouvant.
0: On va passer à l'équation. Une chanson inspirée d'une citation très connue de Averroès.

0: Averroès, très grand philosophe andalou du XIIe siècle, qui disait « La peur mène à la haine et la haine mène à la violence. »
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1: L'équation magnifique.
0: Merci.
1: Swann Massy salue son musicien, excellent violoniste, et s'apprête à chanter un morceau qui figure sur Zagat aussi, qu'elle interprète sur l'album avec Youssoufa. Il n'est pas là ce soir, mais ils ont coécrit ensemble les paroles sur une idée de Swann Massy.

Congo Connection, Souad Massi est sur RFI depuis le festival Arabesque. Et elle nous entraîne, j'ai l'impression, du côté de l'Espagne, avec Nausicaa Qalbi. Magnifique chanson, Qalbi, c'est le cœur en arabe. Chanson flamenca.

0: Swad, merci. Musique Tralbi sur RFI, dans le cadre du festival Arabesque. Elle s'est emparée de sa guitare pour ce morceau.
1: Donc, allez, la dernière violence, s'il vous plaît. Notre hommage, un grand artiste qui s'est battu pour la liberté. Symbole de la révolution chilienne, monsieur Victor Jara.
0: Un morceau qui figure sur Sequana, sorti en 2022, le précédent album de Swad Massie.

envoie des baisers au public sur ce magnifique morceau dédié à Victor Jara sur RFI depuis le festival Arabesque. Victor Jara a été assassiné, tué par le régime de Pinochet en 1973.

Magnifique morceau. On change d'ambiance avec Amessa, Le jour viendra en Kabyle. Une chanson qui invite au détachement, à la générosité, à pas s'apesantir sur des regrets. C'est un morceau qui figure sur son premier album, Rawi, le conteur, sorti en 2001 déjà. C'est ce disque qui a révélé Swad Massi au grand public.

Anessa sur RFI, le public d'Arabesque est enchanté à Montpellier. Je dois dire que moi aussi, et manifestement les musiciens et Swann Massy également. Quant au public, bah, vous l'entendez, il acclame, il sourit, il rit sur ce très beau morceau qui mêlait charbi et folk rock américain. Les lumières viennent de baisser, le public s'interroge. Je pense que tout le monde a peur que le concert s'arrête, ce qui est assez improbable. Et c'est Mirage, autre morceau de Sequana qui s'annonce. Sequana, c'était le nom de la scène chez les Gaulois. Et Swann Massy dit au public qu'elle l'aime et lui rend bien.

Vous êtes sur RFI en compagnie de Souad Massi. Depuis le festival Arabesque, son grand amphithéâtre en plein air.

C'est la grande fête à Arabesque. Swad Massy a invité le public à se rapprocher. Donc tout le monde descend, les familles, les enfants. Il y a même des petits bébés. Et tout le monde danse. Et frappe dans ses mains, comme vous l'entendez.

0: cœur. Merci. C'est comme ça. Merci.
1: Merci beaucoup.
2: Le public attend avec impatience le prochain morceau. Ce sera certainement Hurt, qui veut dire blessé. Et alors, si c'est ça, c'est un tout autre registre.
0: Alors, ça fait plaisir, t'es comme ça. Merci beaucoup. C'était un petit hommage à Idir, là, Rahman. Merci.
2: Et c'est bien Hurt. Chanson qui invite à ne jamais se décourager.

mais qui s'ennuie à la basse. Un des plus grands bassistes au monde, s'il vous plaît, Guy Sanguy. Merci. On va passer à notre chanson. Pays natal, texte de Françoise Maïjoris. Une pensée à Marie-Paul Velk, qui nous a quittés il n'y a pas longtemps, qui nous regarde de là-haut.

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0: Ralph à la guitare, s'il vous plaît.
1: Swad Massy sur RFI, qui rend hommage à Marie-Paul Bell.
0: Merci beaucoup.
1: Sur cette chanson très poignante.
0: Alors, la prochaine chanson s'appelle Anna Insan. Je ne pensais jamais écrire une chanson avec ce titre. On est arrivé à une époque où il faut rappeler qu'on est des êtres humains, qu'on a le droit de vivre dans la dignité et de vivre tout simplement. Anna Insan.
1: Anna Insan qui veut dire « Je suis un être humain » en arabe. C'est l'un des morceaux phares de l'album Zagat. Il est très vif. Ginsangue va s'en donner à cœur joie. Ginsangue, dont elle saluait le talent immense tout à l'heure. Il a joué avec Kassab, avec Salif Keita, avec Manu Dibango aussi. Et il prend beaucoup de plaisir là.

0: François de Massy sur RFI.
1: Merci beaucoup.
0: Le film festival Arabesque à Montpellier dans le sud de la France. Tu mets le feu à la salle.
1: Pour tous ceux qui subissent l'injustice en ce moment et tous les temps.
0: Le morceau suivant, c'est Thierry. Envole-toi en français. Extrait de Zagat, le nouvel album de Swann Massy, qu'elle joue ce soir sur RFI.

0: Magnifique, Thierry, sur RFI, Swad Massy. Envole-toi. Chanson dans laquelle elle s'adresse au soleil et à la joie, laquelle elle demande d'aller vers d'autres, vers ceux qui sont encore tristes, dont les larmes coulent. C'est aussi une prière aux étoiles, puisqu'elle y dit salut les êtres aimés pour moi.
1: Comme ça se gâte partout, j'ai fait Zagat, qui veut dire c'est de pire en pire. C'est une chanson contre la guerre et contre les va-t'en guerre. Toujours pour la paix.
0: Avec une énergie très rock et percussive. Ce qui rappelle les débuts de Swad Massy dans le groupe Atakor, pionnier du heavy metal en Algérie dans les années 90. Swad Massy sur RFI.

0: Merci. Vocalise le mandolin, violon, sifflé. Guy Chongui à la basse, Martin à la batterie, Raja Vita à la guitare. Merci, merci à toute l'équipe, merci à ce grand festival.
1: Les lumières s'allument.
0: À tous les techniciens, merci pour votre belle présence. Merci beaucoup.
1: Swann aussi remercie son public. Ah, Rabesque à Montpellier et sur RFI. Mais le public, vous l'entendez, n'a pas du tout envie que Swann Massy s'en aille. Moi non plus, du reste. Donc, salut le public. On imagine combien c'est une date importante pour Swann Massy, parce que ce spectacle, elle l'a joué donc une première fois au Théâtre du Châtelet en juin. Et là, c'est le début d'une tournée assez importante qui s'annonce. Et Arabesque, évidemment, pour elle, un rendez-vous incontournable. C'est aussi un endroit où elle peut bien prendre la température de la réception de ses chansons, puisqu'il y a énormément de spectateurs qui sont arabophones. Les musiciens reviennent. Ils sont tous très beaux et très souriants. Ils reviennent et ils reprennent leurs instruments. Et Swann Massy arrive. Et prend sa guitare.
0: Merci beaucoup.
2: Merci.
0: C'est moi. Merci d'être là.

0: Quelle magnifique finale pour ce concert de Swan Massy, Souls, une voix. Extrait de son album Zagat, qu'elle jouait à Arabesque à Montpellier, le 20 septembre 2026. Merci à Benjamin Avayou qui a réalisé cette soirée sur les ondes en compagnie de Rita Mahmoud pour MCD, Mathias Taylor, Anouk Bodenon, Vladimir Cagnolari, et à Paris, dans nos équipes techniques de RFI, Xavier Gibert et Benoît Le Tyran. L'équipe technique du Domaine d'eau et du Festival Arabesque, et particulièrement Maïs Isquierdo, Justine Noisra et Habib Deshraoui. Merci à toute l'équipe d'Arabesque d'ailleurs, Samir Yahyaoui. On se quitte, mais pas complètement. Vous pourrez retrouver cette très belle soirée, enregistrée lors de la 21e édition du Festival Arabesque, en tapant RFI Concert sur Google. Et je vous informe aussi que Swan Massy sera en concert en région parisienne à Alfortville le 31 octobre, à Lille dans le nord de la France le 29 novembre et bien d'autres dates que vous pourrez retrouver sur son site swad-massy.com. À bientôt sur RFI.
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1: Bonjour, bienvenue sur RFI, bienvenue dans Le Goût du Monde. Est-ce que vous aussi, vous vous êtes déjà posé cette question? Quand on est enfant de pâtissier, est-ce que les matins sont faits de croissants et pains au chocolat? Ou bien le fait de les avoir tous les jours à portée de main les rend finalement peut-être moins désirables? Ce qui vaut pour les viennoiseries vaut sans doute pour les friteries, les camions à pizza et autres glaces. L'ordinaire de l'extraordinaire ou l'extraordinaire ordinaire? Le fait de travailler dans la restauration comme cuisinier, influenceur, boulanger, critique gastronomique, est-ce que cela change notre rapport à notre alimentation, à ce que nous mangeons, pour le meilleur et le pire parfois, jusqu'au trouble? C'est ce qui ressort de l'enquête menée par la journaliste Lorraine Malka pour le magazine Fooding, qui lève le voile sur les non-dits d'une industrie censée choyer tous les appétits. Bonjour Lorraine.
2: Bonjour Clémence.
1: Parmi les personnes que vous avez rencontrées au fil de votre enquête, qui a duré plusieurs mois, de l'influenceur, je l'ai dit, au sommelier également, et parmi eux, il y a nos deux invités, Mélanie Odobé et Ulysse Almonté. Vous avez accepté tous les deux de parler, c'est important. Merci beaucoup d'être avec nous. Mélanie, vous avez travaillé 3 ans en cuisine, dont 2 en tant que chef indépendante. Ulysse, vous êtes pâtissier à Lyon et vous avez été pâtissier ailleurs dans la vie, nous allons en parler. Votre enquête, Lorraine en tout cas, a fait évoluer les regards et réaliser les tensions dans la restauration ici. Nous nous en faisons l'écho pour informer, prévenir et qui sait peut-être faire évoluer les choses ailleurs. Un mot, Lorraine, déjà pour commencer sur l'origine de cette enquête. Qu'est-ce qui vous a fait penser qu'il y avait là question à poser?
2: Alors, tout est parti, en fait, du livre que j'ai publié en octobre 2023, Mangeuse, dans lequel je racontais l'histoire des femmes et de la nourriture. Et j'ai un passage dans ce livre, un chapitre que je consacre au fait de fantasmer la nourriture et ce que ça peut créer chez les femmes qui ont un rapport, en fait, où elles se privent, mais où ça les rend créatives, où elles se mettent à créer des recettes, des écritures, des chroniques, des écrits autour de la cuisine, peut-être parfois des peintures. Enfin, j'ai remarqué que c'était quelque chose qui arrivait, donc j'ai recueilli des témoignages là-dessus. Et en fait, c'est à partir de ce chapitre-là que j'ai reçu vraiment énormément de témoignages de la part de femmes cuisinières qui m'écrivaient en me disant « C'est incroyable, je réalise en vous lisant que je suis devenue cuisinière parce que j'étais anorexique. » Et c'est à force d'entendre ça que je me suis dit « Mais il y a quand même une enquête à mener sur les personnes qui travaillent en restauration » parce qu'elles ont développé des troubles des conduites alimentaires. Et en fait, la suite de mon enquête a révélé que c'était encore plus vaste que ça.
1: À l'issue de cette enquête, vous avez eu des révélations, des chiffres également. Qu'est-ce qui vous a surpris le plus ?
2: Déjà, il y a eu énormément de personnes qui ont répondu à l'enquête. J'ai reçu 373 réponses au départ, ce qui était quand même assez ahurissant parce que c'est arrivé en quelques jours, accompagné souvent de messages, pas mal de témoignages de personnes qui me disaient « Merci enfin d'aborder ce sujet, je pensais que j'étais seule. Et en fait, si c'est un sujet de société, je veux le savoir, donc je participe. » Au départ, ça s'adressait à tous les professionnels de la cuisine. Et en fait, comme on a remarqué que la plupart des personnes qui répondaient étaient cuisiniers, cuisinière, on a décidé de se concentrer sur ce sujet-là. Et pour vous donner quelques chiffres issus de cette enquête, on remarque que près d'un cuisinier et une cuisinière sur 2 déclarent souffrir d'anxiété alimentaire de façon vraiment déclarative et explicite.
1: Donc la moitié des personnes interrogées?
2: Exactement, près de la moitié. 6 professionnels sur 10 déclarent un ou plusieurs signes d'anxiété forte vis-à-vis de l'alimentation. Donc ça va être la culpabilité, les compulsions alimentaires très fréquentes, la perte de contrôle très régulière face à la nourriture. Et un autre chiffre qui illustre en fait ce que de nombreux cuisiniers cuisinières ont appelé avec moi une culture du jeûne dans la restauration. Oui. 62,7% des cuisiniers cuisinières ne mangent pas pendant leur service. Et ce chiffre grimpe à 78% pour celles et ceux qui travaillent plus de 60 heures par semaine, ce qui, on le sait, est fréquent.
1: Quand on parle de troubles des conduites alimentaires, sujet de cette émission aujourd'hui, on parle bien de choses précises, de maladies graves, de l'anorexie à la boulimie, oui. L'hyperphagie également sont des maladies mentales graves, pour bien savoir ce dont on parle aujourd'hui. Ulysse et Mélanie, est-ce que vous avez répondu, vous, à cette enquête ou vous avez découvert l'enquête a posteriori?
3: Moi, j'ai répondu à l'enquête et Lorraine m'a contacté suite aux réponses que je lui avais envoyées. J'en parlais avec une amie ce matin, je lui disais que je sais plus, c'était via Instagram ou Twitter que j'avais trouvé, mais un peu par hasard. Je réponds pas toujours aux sondages, enquêtes, etc. qui me passent sous le nez, mais cette fois-ci, je me suis dit pourquoi pas, j'ai pas un trouble très défini, mais je me suis dit que ça ne mangeait pas de pain. Et voilà, Lorraine a manifestement trouvé ça assez pertinent pour me recontacter par la suite et qu'on creuse un petit peu la question ensemble.
2: Et je me permets de préciser, effectivement, qu'on parle des TCA, des troubles des conduites alimentaires que vous avez cités, Clémence, mais on parle aussi d'un spectre plus large qu'on appelle aujourd'hui l'anxiété alimentaire, qui est vraiment le fait de ressentir plusieurs symptômes liés à cette culpabilité très forte, au besoin de compenser, et puis des pertes de contrôle aussi qui surviennent très régulièrement. Et effectivement, une fois que les personnes avaient répondu au sondage, je contactais les personnes dont les témoignages me paraissaient éloquents, en fait.
1: Mélanie, vous avez donc répondu également.
0: Oui.
1: Vous vous êtes tout de suite sentie concernée parce qu'il y a cette espèce de moment d'interrogation.
0: Oui. Ben, en fait, je me suis sentie très concernée et j'avais aussi lu le livre de Lorraine, donc le sujet déjà résonnait en moi depuis un moment. Et c'est vrai que la cuisine, ça a été un petit peu un catalyseur. J'ai très vite commencé à en parler quand j'étais en brigade, ma première année, et je me suis rendu compte que quasiment toutes les femmes avec qui je travaillais se posaient les mêmes questions, avaient ce mal-être entre équilibre de vie et aimer son travail, mais en même temps le stress et comment gérer la question de la nourriture. On avait beau aimer cuisiner, aimer l'aliment, l'embellir, en faire tout un tas de belles choses, il n'empêche que notre rapport à l'alimentation, à nous, était devenu compliqué, en fait.
1: N'était plus serein et normal.
0: Oui, c'est ça. C'était évident, oui. Pour le coup, je l'ai tout de suite vu. Enfin, de toute façon, j'ai pris 10 kilos en même pas 9 mois, donc oui, clairement.
1: Ouais. C'est une reconversion, en réalité, dans votre première vie. Vous étiez dans la mode, dans la créativité et la mode, et il y avait quand même un intérêt fort pour la cuisine.
0: Oui.
1: Et vous vous êtes dit un jour, bon, ben...
0: Oui, j'ai sauté le pas, comme ça. C'était une opportunité et... Et un CAP, une alternance, et après je me suis lancée, justement l'expérience en brigade qui était un peu compliquée pour moi, je me suis réorientée vers un profil plutôt de chef indépendante, où je me suis dit que je pourrais justement avoir mon propre rythme et gérer un peu mieux le stress, les équipes, parce que bon, il y a plusieurs questions hein, dans la cuisine, il n'y a pas que les questions d'alimentation, il y a aussi les relations avec ses collègues, le sexisme et tout un tas d'autres choses. Mais oui, pour moi, ça a été la solution. Et aujourd'hui, clairement, la question du rapport à l'alimentation fait partie des sujets qui ont fait que je fais une pause, en tout cas dans la cuisine.
1: Besoin de prendre de la distance et de retrouver un petit peu...
0: Oui, de retrouver un rapport amoureux à la cuisine et à l'alimentation.
1: Ulysse, vous m'avez raconté que tout petit déjà, vous voyiez déjà pâtissier, c'était un peu votre rêve.
3: C'est ça, moi j'ai toujours voulu être dans la pâtisserie. Moi à la base c'était cuisine et pâtisserie, mais plus parce que pour moi ça faisait partie d'un tout. Je ne connaissais pas assez précisément pour vraiment faire la différence. Mais j'ai toujours voulu m'orienter là-dedans. Et j'ai commencé avec un rapport assez normal, assez sain à l'alimentation. J'ai eu des parents qui cuisinaient très souvent. Moi, j'ai commencé par des études d'art plastique et à un moment, s'est présenté l'occasion, pareil, de passer le CAP en alternance. Je me suis dit que c'était le moment. Ça faisait de toute façon des années que je comptais m'orienter là-dedans. Et ensuite, j'ai commencé direct après à travailler dans des postes plutôt à responsabilité.
1: Est-ce que vous étiez chef pâtissier, n'est-ce pas ?
3: J'ai à peu près toujours eu la liberté créative, faire mes propres cartes, sur tous les postes que j'ai eus. Je suis passé par plusieurs choses. Il y a eu de la pâtisserie de restaurant, où j'étais chef pâtissier. Il y a eu la pâtisserie plus de boutique, notamment là où j'ai fait mon apprentissage et où je suis resté un petit peu après. Un coffee shop où je faisais toutes les pâtisseries et tout le salé aussi, seul en cuisine. Il y a eu plusieurs contextes différents, mais qui m'ont un peu ouvert les yeux sur différentes facettes du métier de pâtissier.
1: Vous avez dit que j'avais pas de problème, moi, quand je suis arrivée, que j'ai commencé mon métier. J'avais une relation assez saine avec la nourriture. Je crois que c'est le cas de beaucoup, en fait, des gens qui ont témoigné dans votre enquête.
2: Oui, en fait...
1: Parce qu'on pourrait penser que ça doit être un truc de toujours, ils étaient adolescents, ça se passait pas bien. Mais en fait, non.
2: C'est justement ce qui m'a surprise. C'est-à-dire que, comme je vous le disais, moi, je me suis lancée dans cette enquête par envie de m'approcher de ce phénomène qu'on me décrivait très souvent, à savoir le fait de développer une vocation pour la cuisine parce qu'on se prive ou parce qu'on a un rapport troublé à l'alimentation. Et ce qui m'a surprise, c'est qu'effectivement, il y a la seconde mécanique qui est très vite apparue dans mon enquête. C'est que si les cuisiniers et cuisinières ne souffrent pas de TCA avant d'entrer dans la restauration, il et elle en développent à cause de la restauration. Et c'est ce que mon enquête montre, c'est que voilà, ces symptômes se mettent à vraiment exploser assez rapidement, notamment à cause de la cadence, à cause des violences en cuisine, qui sont très bien décrites par le livre de Nora Boisouni sur les violences en cuisine, et qui en fait reposent sur un système, justement, que décrit cette journaliste, qui consiste quand même à, comme elle le dit, déshumaniser et à faire en sorte que les cuisiniers cuisinières ne ressentent pas leurs besoins premiers, à savoir se nourrir, aller aux toilettes, boire, prendre une pause.
1: On ne les laisse pas aussi. Votre chapitre s'appelle « La fabrique des troubles ». Et on voit que c'est vraiment toute une organisation qui mène à ces violences et qui construit tous ces troubles. Il y a une question sur laquelle j'aimerais qu'on revienne, Mélanie. Enfin, je me souviens, j'ai mes notes de notre conversation, et à de très nombreuses reprises, il y a écrit stress, stress, stress, stress. Pas le temps, stress, stress, stress. Et il faut goûter, tout goûter, tout goûter. Alors je rappelle, parce que je ne l'ai pas dit encore, que vous êtes végétarienne et vous avez travaillé dans un restaurant bistronomique, qui était un restaurant connu. C'était une chance pour vous aussi de commencer dans un établissement comme celui-ci, dans lequel on goûte, parce que c'est le premier geste du cuisinier, sauf qu'on goûtait tout.
0: Oui, on goûte plusieurs fois chaque plat et à chaque envoi. Donc oui, on peut goûter une seule assiette, on peut la goûter, enfin surtout quand on débute, on peut goûter 5-6 fois un assaisonnement de tartare avant qu'il parte.
1: Le tartare, donc c'est de la viande hachée.
0: Voilà. Donc si 15 personnes commandent le même tartare, ça fait 15 fois 6 la même bouchée, enfin en tout cas jusqu'à ce que l'assaisonnement soit parfait en tout cas. Oui, c'est éprouvant et en même temps c'est le boulot quoi. Donc
1: mais en parlant avec vous, comme en parlant avec vous Ulysse d'ailleurs, il y a cette notion d'urgence.
0: Oui.
1: D'urgence absolue.
0: Oui.
1: Comme s'il y avait des vies à sauver.
0: Oui, c'est tout à fait.
1: Donc il y a la mise en place, vite, faut pas traîner, parce que si on traîne, on risque d'être écarté. Hein, si on n'est pas aussi performant, Ulysse.
3: Enfin, l'urgence, ça aurait pu être un membre à part entière de l'équipe en cuisine, en fait. C'était tellement omniprésent et tellement... ça régissait tellement tout que c'était comme une présence physique, en fait. Moi, étant, comme on a dit, en début de carrière... J'ai pas commencé comme certains à 15-16 ans. Il y en a qui commencent très très jeune le métier et qui commencent tout en bas de l'échelle et qui apprennent au fur et à mesure. Moi, c'est un petit peu le bon et le mauvais côté du fait d'avoir commencé en début de vingtaine plutôt que avant ça.
1: Vous étiez moins malléable.
3: Dans un sens, et après, bon, par ego aussi, moi j'avais un peu développé du coup au cours des années. Mon identité dans ma pâtisserie, dans ce que je faisais, et je savais qu'il y avait certaines choses que j'avais pas envie de faire, et c'est vrai que j'avais pas envie de commencer en étant commis et en faisant tous les sales boulots, etc. Et donc j'ai eu rapidement des postes à responsabilité, c'est aussi moi qui les cherchais, hein. Mais ça fait que j'avais, disons, les envies, tout ça, mais pas forcément toutes les capacités d'exécution. Donc la rapidité d'exécution, tout ça, c'est quelque chose qui encore me fait un petit peu défaut. Donc il y a ce décalage entre ce que je propose et après ce que moi je suis capable de faire aussi. Et en fait, pour moi, arriver à tenir le niveau que je me mets moi-même, c'est pas évident. Et donc c'est vrai qu'il y a de toute façon cette urgence, cette pression qui est omniprésente, mais moi je m'en mets encore plus parce que je sais que pour arriver au résultat que je veux, il faut vraiment que je tape dedans, que j'aille plus vite, que je sois plus efficace.
1: Lorraine.
2: Ce qui m'a frappée, c'est vraiment tout au long de cette enquête, chaque témoignage que je recueillais prouvait que la restauration instrumentalise les failles et glorifie vraiment une forme d'autodestruction. C'est vraiment ce qui m'a frappée, notamment à travers, je me rappelle, d'Ulysse qui m'a dit quand même plusieurs fois, je suis désolée, je prends la parole pour toi Ulysse, parce que je me rappelle très bien de ça, m'avait frappée. Tu m'avais dit, si jamais je prends une pause alors que je n'ai pas fini ma mise en place, c'est la honte. Je ne vais pas me mettre à manger tranquille mon assiette alors que ma mise en place n'est pas terminée. Et de la même manière, Mélanie aussi, il y avait cette idée l'idée de je goûte, tu disais tout à l'heure 15 fois, mais je crois que ça allait beaucoup plus que ça, de la viande, des choses que tu ne manges pas, et donc tu rentres chez toi en te sentant mal, mais en étant quelque part félicité, notamment par ton chef qui te félicitait devant les autres de réussir à tenir le coup et à goûter autant de fois un plat que tu ne manges pas au départ, puisque tu es végétarienne.
1: Il y a toute une compétitivité aussi, dont on n'a pas parlé encore. Il faut pouvoir garder sa place. Il faut montrer qu'on est là, qu'on répond.
0: Et même en ayant un regard critique là-dessus, en fait, c'est une telle machine avec ce rythme en fait, imposé qu'on n'arrive plus à prendre la distance, en fait. Et on le fait. Avec le recul, en effet, on réalise... Enfin, moi, je me dis pourquoi je l'ai fait. Enfin, je me suis imposé ça. Enfin, j'ai dit oui. Mais c'était une sorte de violence, quoi, en soi, quoi. Et bien, il y a une telle concurrence, en fait, aussi. J'ai l'impression sur le marché que, en effet, cette idée d'être représentée, enfin, il y a un peu un truc d'ego, quoi, clairement. En fait, le prix d'une entrée, elle est dans un bistrot gastronomique. L'entrée va être à 15 euros, le plat entre 25 et 30 euros. Et je me dis, est-ce que ça vaut la peine, sérieusement, de. À côté de ça, je compare, parce que j'ai travaillé dans le luxe où on vend des pièces à des milliers et des milliers, des dizaines de milliers d'euros. Et je me dis, est-ce que ça vaut la peine de se mettre dans cet état-là et de faire autant de mal aux autres, en fait, de causer autant de souffrance pour une assiette à 15 euros, en fait. C'est pour ça que je soulève le côté l'ambivalence du truc. Moi, je trouve que c'est... Enfin, il y a une question de société, en fait, aussi derrière, entre ce que les gens attendent d'un restaurant. Aujourd'hui, il y a une telle concurrence que les gens veulent, à chaque fois qu'ils mangent quelque chose dans un restaurant, manger de l'excellence, en fait. Enfin, je pense que ça dépasse juste la question de ce qui se passe dans les cuisines. C'est aussi... Les gens veulent